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2: Les champions du monde de l'actu, laissez-moi vous présenter Harold Winslow. Il a 91 ans, Harold.
3: Ah oui.
2: Harold, il est allé demander le remboursement intégral de son téléviseur qu'il venait d'acheter.
3: Ah, mais ça arrive.
2: En 87.
4: Ah oui, tu m'étonnes qu'il ne marche plus.
2: Alors, selon le personnel, Monsieur Winslow, 91 ans, a attendu 20 minutes avant de présenter le ticket de caisse, décoloré, un peu jauni, s'énervant de plus en plus lorsqu'on lui indiquait que le délai de retour était dépassé d'environ 38 ans. Il a insisté sur le fait que la garantie de satisfaction du magasin n'indiquait aucune date d'expiration.
3: Ah, oui.
2: Il a refusé de quitter le comptoir, même après qu'on lui ait proposé un avoir sur une prochaine télé. Mm-hmm. Il a soutenu que ce téléviseur n'avait jamais pleinement atteint la qualité d'image promise. 38 ans, le bazar. Il a poursuivi la discussion pendant près de 40 minutes avant que la police ne soit appelée et qu'il vienne. Comment ?
4: Ils ont appelé les flics pour...
3: Ouais, oui, il est saoulé au bout d'un moment.
2: Mais en même temps, si papy, il part pas.
3: Ah oui.
2: Il est là depuis 2 heures.
3: Et qu'il gueule dans la maison, dans la boutique.
5: Ils ont
2: pas... Non mais la police, ils ont pas dit qu'il l'avait plaqué au sol.
5: Oui,
2: hein.
5: Heureusement.
3: Ils l'ont tasé.
2: Viens là toi, bam. Non, je pense qu'ils l'ont gentiment mis dehors.
3: Oui, voilà.
2: Le problème avec ces téléviseurs, voilà, si tu branches FIFA 26 dessus, ouais, tu fais jouer Platini et Dominique Rocheteau sur le même terrain, c'est compliqué. Second champion, ce sont des pirates de la route. Écoutez bien, sur une autoroute qui reliait le Caire à Ismailia, des hommes dans un pick-up pourchassent un camion frigorifique et tentent de s'emparer de la cargaison qui contient 105 kilos de poulet surgelé. Et le tout avec deux véhicules élancés à pleine vitesse, ils ont tiré dessus. La police égyptienne a même identifié 6 suspects. Alors que des coups de feu ont été échangés avec la police pendant l'interpellation. 3 membres sur 6 ont été tués. On est en train de parler.
5: Des poulets.
2: 105 kilos de poulet. Hein, quand même.
3: Ah ouais, 105 kilos de poulet congelé quand même.
2: Les 3 restants ont été arrêtés. Bon, est arrêté. Il n'y a pas la suite de la news, mais nous rajoutons par le colonel Sanders de la brigade de KFC, avec son chapeau blanc et sa grosse barbe. Maintenant, il ne faut pas vous étonner si vous avez des plombs dans le testicrosti.
3: Ah, oui, je te confirme.
2: Après qu'on en goûte un, vous savez qu'on a toujours pas goûté.
4: Oui.
2: Ça. On en parle beaucoup, on a fait beaucoup de vannes avec, on l'a toujours pas goûté.
3: Si, je l'ai goûté, moi.
2: Alors
4: c'est pas le vrai.
3: C'est un peu gras. Bah c'est, j'ai mon beau-fils là, qui est fan de ça.
2: C'était quoi? C'est pas testicrosti, c'était lequel? Une grosse contrefaçon.
5: Demande peut-être à Théo.
2: Faites attention parce qu'il y a des grosses contrefaçons qui se promènent.
6: Sur les produits de luxe, c'est normal.
2: Sur les produits haut de gamme, il y a toujours des contrefaçons. Théo, testicrosti, on est comment?
7: C'est dégueulasse.
2: Ah d'accord, bah voilà, c'était court, c'était bref.
3: La première bouchée, comme beaucoup de ces trucs-là, je trouve, la première bouchée, elle est quand même étonnante.
2: Parce qu'il y a du gras et du sucre.
3: C'est ça, et tu dis waouh.
2: Bien sûr.
3: Et après, tu dis qu'est-ce que j'ai mangé?
2: Ton corps te dit que tu t'es mangé. T'es fou. Et enfin, notre champion du jour, il a 47 ans. Il se rendait dans une maison close, et c'est là où je vous disais, les papas, si vous pensez ne pas avoir bien étalé la crème sur le dos de votre fils qui a eu un coup de soleil, si vous pensez ne pas avoir assez joué avec vos enfants cet été, eh bien dites-vous que vous êtes de la gnognotte à côté de ce père de famille. 47 ans, il se rendait dans une maison close de la Jonquera.
3: Ah oui,
2: à la frontière espagnole, qui est un endroit où il y a des clopes et des pipes.
3: C'est ça.
2: Et il a laissé son fils de 10 ans pendant 4 heures sur le parking. C'est pas

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4: Le vin serait donc bon pour la santé. Certaines études de laboratoire ont révélé que certains composés du vin, ainsi que sa teneur en alcool, oui, peuvent affecter certains types de bactéries. Alors, ça ne signifie pas que boire du vin tue 99% des bactéries de votre gorge.
5: Forcément.
4: Ou qu'il prévient ou guérit la carie dentaire, par exemple. Mais les infections de la gorge peuvent avoir de nombreuses causes différentes, tandis que les cavités développent principalement des effets des bactéries. Blablabla, on s'en fout. En gros, le vin peut aider à lutter contre certaines bactéries.
6: Mais comme disait le médecin dans les années 60 qu'on a diffusé l'autre fois, pas plus d'un 3 quarts de litre par jour.
4: Mais en fait, ils se sont rendus compte donc que ça peut aider à le tuer certaines bactéries.
6: Oui,
4: mais encore une fois, c'est parce que vous avez mal à la gorge, j'allais dire, je vais me finir la bouteille.
6: Non.
4: Alors ça va peut-être vous détendre momentanément, mais ça ne va pas soigner le vin. Mais ça aiderait à tuer certaines bactéries.
6: Un cubi matin, midi et soir.
4: Donc y compris les bactéries de la gorge alors aussi.
6: Oui.
4: Incroyable ça. Bah, c'est le vin ou l'alcool qui...
6: Non, je pense que c'est le vin avec la fermentation du raisin et compagnie.
5: Tout dépend de la bouteille aussi, je pense.
4: Ouais. Bon, écoutez, je propose qu'on demande aux spécialistes chez nous.
6: Ouais. Ah bah voilà, on va demander un connaisseur. Monsieur Renaud, si c'est vraiment la vérité, on va voir.
7: Toujours vivant, toujours la banane sur debout.
6: Oh là, ouais, bon, c'est top, merci beaucoup.
7: Rassurez-vous.
6: Vous m'écoutez là ? On vient d'apprendre que le vin était bon pour la santé. Vous confirmez ?
7: Je me confirme. Qui m'a aidé à te dire quoi ?
6: Ah ouais. Quelqu'un sait ce qu'il a dit là
5: moi j'ai entendu. J'ai entendu tiroir.
6: Ah d'accord. Ouais. Bon, du coup, Renaud, vous buvez encore du vin, vous ?
7: Non.
6: Mais t'arrives à comprendre ce qu'il dit, toi ? Dis-moi, parce que là, je comprends rien.
5: Bah là, il a dit. Et tous les soirs. Stop, il a dit.
6: On peut même pas traduire.
5: Ah bah, non, j'ai entendu stop.
6: Bon, dernière question. Est-ce que vous conseillez aux plus jeunes de boire du vin ?
7: J'ai envie de dire aux jeunes. Et vous verrez que

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3: On a Sylvia qui est en ligne avec nous dans la France qui bosse et qui se lève tôt. Ça va Sylvia?
4: Bah écoute, ça va et toi? Bonjour. Salut l'équipe.
3: Bonjour. Salut, salut. Bienvenue sur Europe 2. Ma petite Sylvia, où est-ce qu'elle habite?
4: Elle habite à Séné, en Bretagne, à côté de Vannes.
3: D'accord, très bien. Est-ce que la vie est belle?
4: Bah écoute, elle est super belle.
3: Le week-end, génial. Qu'est-ce que tu as fait ce week-end?
4: Eh bah écoute, il faisait beau et chaud, donc on est allé à la plage.
3: Très bien, bah oui, il faut profiter. Ouais. C'est peut-être les derniers jours, faut en profiter. Qu'est-ce qu'il y a, Vito?
5: Une petite laine peut-être, mais...
3: Oh, pas du tout.
5: Oh, non.
3: Oh, il a fait très beau ce week-end en Bretagne. Hein. Il y avait une petite laine?
4: Pas du tout.
3: Et voilà,
4: pas du tout, non, on l'a rangé la petite laine.
6: Puis en plus, t'as deux Bretagnes, hein, t'as le Morbihan et le Finistère, ouais. c'est deux climats différents.
7: Les Côtes d'Armor.
6: Ils se parlent pas entre
3: eux. Ils se parlent pas, ils s'aiment pas.
4: Ah non, c'est deux mondes à part, attention.
3: Sylvia, aide-ménagère, raconte-moi, tu fais

0: Non. Non, merci. On arrête. On continue.
1: Donc il reste toi ou Corentin?
0: Allez, moi.
1: Toi. Donc c'est de Romain du Havre. Coé, il se fait vieux. Tu peux parler de la météo. Il va quand même trouver le moyen de te raconter une anecdote de 2007 où lui est arrivé exactement la même chose. On voulait juste savoir s'il pleuvait.
2: Mais on a dit que les tests arrêtaient de dire la vérité.
0: Je vous ai parlé de mon surmatelas. C'est vrai? Non, mais bien sûr. Okay, que c'est vrai. Il a complètement raison. Non. Allez, mon petit Corentin. C'est pas un haters bien méchant, vraiment. Non. Allez, Corentin. Ah, là, c'est comment sur Corentin?
1: C'est Nicolas Ducoin.
0: Mais c'est comment?
3: Ducoin.
1: Je sais pas comment le prendre.
0: Mais c'est du bon coin.
1: Je sais pas comment le prendre.
2: Allez, vas-y, on va le découvrir.
1: Donc, Corentin, il a le charisme d'un mec qui attend son bus depuis 40 minutes. Me fais pas croire qu'il pécho.
0: Okay. C'est quoi le bus, Nicolas, le charisme d'un mec qui attend son bus depuis 40 minutes?
2: Normalement, mais qui attend, quoi?
3: Bah écoute, Nicolas, j'ai bien fait d'aller prendre le bus et d'attendre 40 minutes, puisqu'au bout, à l'arrêt, j'ai pécho ta mère.
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1: Racontez-nous un petit peu les vacances. Vous êtes revenu de vacances. Vous avez demandé à vos amis ou à vos collègues de bureau comment étaient leurs vacances. Vous avez peut-être sondé. Sinon,
2: tiens, toi, qu'est-ce que tu as retenu de nos vacances?
1: Alors toi, tu t'es éclaté en famille, t'étais bien sur un banc, vous étiez quatre, vous regardiez le coucher de soleil.
2: Oui, c'est vrai.
1: T'as trouvé ça super.
2: Voilà. Super, ouais.
3: Et le comté.
1: Voilà. Pietro, bon bah lui, tous les trois jours, il se barrait de l'endroit où il était. Il était à la montagne, il a fait un autre truc, on dirait le radar sous Pauque, là, tellement il était speed.
2: C'est quoi, c'est fou.
1: Voilà.
2: C'est fou,
1: Corentin, ça. Il a fait un truc avec ses parents, il était à Minorque, au Mallorca.
3: Au Canary.
1: Hein, au Canary, oui, bon, c'est dans le même coin.
2: Ouais.
1: Voilà.
2: Ouais.
1: Et puis après, il a fait la Bretagne. Et puis Vito, pareil, il a fait avec sa chérie. Avec Charlotte, il a fait les îles.
4: Eh oui.
1: Il a fait du bateau, machin et tout. Voilà,
4: ah, c'est bien.
1: Il a vu sa maman en Espagne. J'ai tout retenu.
3: Et toi, bah, je sais plus.
4: Bah, moi,
1: dans le sud avec des copains,
2: Turquie.
1: Machin et tout.
2: Turquie,
1: puis en Turquie
2: ouais.
1: avec d'autres copains, puis ma chérie, puis on était bien.
3: Okay.
1: Voilà. Non, j'ai retenu. Vous croyez que j'écoute pas? Mais c'est
2: bah, non, oui, bah, t'écoutes pas. Effectivement, tu n'écoutes pas.
1: Mais j'écoute.
2: T'es étonné là.
1: C'est pas parce que je ne réagis

0: pas quand vous me dites des fois des trucs que je n'ai pas écoutés. C'est bizarre. Ça m'intéresse de ouf, mais j'écoute, je retiens.
1: T'as une anti-sèche?
2: Il a une anti-sèche.
0: Pas du tout, mais je retiens tout. Mais vous croyez quoi? Prenons Anaïs qui est en ligne avec nous. Ça va, ma petite Anaïs?
3: Salut, ça va, oui.
0: Ça va, Anaïs, t'es en forme. Alors, qu'est-ce que tu retiens des vacances des collègues, Anaïs?
3: Comment dire? On est sur de l'escalade vélos. Hein. J'ai un collègue qui est parti en vacances, voilà, 3 semaines. Ce qui est déjà de bonnes vacances. Hein. Première semaine, tout va bien, il est dans un camping, tranquille. Deuxième semaine, une invasion de rats dans son mobilhome. Oh,
0: ça, c'est l'horreur.
3: Du coup, bon, il doit changer de mobilhome alors qu'il avait payé un supplément pour être

0: Du coup, bon, il doit changer de mobilhome alors qu'il avait payé un supplément pour être juste à côté de la piscine. Il se retrouve à l'autre, de l'autre bout du camping. Un enfer. Il repasse
1: les rats l'ont suivi.
0: Ah non, les rats l'ont pas suivi, mais il repasse devant son mobilhome dans la même.

0: Il est bien ce camping.
1: Ouais. Ouais. Ah ouais, non.
2: Il y avait des piranhas dans la piscine aussi.
0: Vous avez remarqué qu'on n'en parle plus des punaises de lit. Ça a été la France était quasiment à l'arrêt. On voyait des punaises de lit dans les cinémas, dans les trains. Il y en avait partout. Et alors du jour au lendemain,
3: ils ont traité.
0: Je crois pas une seconde, je dis juste qu'il y a eu une frayeur de punaises de lit et que je pense qu'il n'y en avait pas plus, pas moins qu'avant. Et puis d'un seul coup, on en a tellement parlé, puis que plus de punaises de lit.
4: Parce que dans les métros des grandes villes ou des transports en commun, les gens avaient l'impression de plus pouvoir s'asseoir, qu'il y avait des punaises sur leur place.
0: Alors que je pense

0: transports en commun, les gens avaient l'impression de ne plus pouvoir s'asseoir, qu'il y avait des punaises sur leur place.
1: Alors que je pense que les trucs des métros sont plus souvent traités et les trucs des trains sont plus souvent traités qu'un lit chez un copain.
0: Ouais, bien sûr. Puis je pense que les punaises, même les punaises de lit, ne veulent pas aller dans les transports en commun.
1: Non.
2: Je prends Uber. Hein.
1: Et alors, il a bien terminé ses vacances ?
3: Pas trop, parce que du coup, pour marquer le coup, il a pris un Airbnb avec 15 personnes hein, quand même, donc c'était une sacrée baraque. Hein. Sauf qu'il est arrivé sur place et en fait, c'était pas du tout ça. La piscine était inutilisable, il y avait des trucs qui traînaient partout dans le jardin, la baraque était dégueulasse. Du coup, il a nettoyé la piscine quand même.
1: Ah ouais.
3: Il a quand même nettoyé la piscine et en rentrant chez lui, la propriétaire l'a appelé pour lui demander s'il pouvait revenir nettoyer la piscine dans 2 semaines.
4: Oh, bah ouais, tant qu'à faire, il avait bien fait.
1: Mais tu sais que, ça m'est arrivé aussi, ça arrive à plein de gens de louer une maison, et t'arrives, elle est sale.
0: Oui.
1: Elle est sale, elle est pas, ça va pas, c'est pas propre, les salles de bain sont pas propres, les serviettes qu'on te donne sont pas propres, les draps sont limites, et ça c'est l'horreur.
5: Possible.
1: Je te fais un gros bisou ma petite Anaïs, tes vacances c'était bien, tes vacances à toi c'était bien.
3: Moi du coup nickel.
1: Ah, bon, là. J'aime bien parce qu'elle a dû le regarder en disant bah moi ça va, c'est super. Prenons par exemple Aurélien ça va?
6: Oui bonjour à tout le monde.
1: Salut mon ami.
6: Comment
1: vas-tu? Très bien. Qu'est-ce que t'as retenu des vacances des collègues?
6: Alors, je crois qu'on a un point commun les deux, c'est que j'ai rien retenu parce qu'en fait, il commence des trucs et en fait, il n'y a que du négatif à chaque point. Donc, en fait, il passe des vacances de merde.
1: Ah ouais.
6: Donc, en fait, quand il raconte, je suis comme toi, j'écoute pas.
1: Ah ouais. J'écoute. Contrairement à ce qu'on pense,
0: bah,
1: j'écoute.
0: Je suis sur le cul.
1: Mais oui, bien sûr que j'ai tout écouté. Est-ce que vous me dites à chaque fois?
5: Oui, mais nous, on était positifs. C'est vrai, quand la personne en face de toi est négative, ça n'a pas envie de continuer la conversation.
1: Ah, si, tu savoures 10 fois plus
0: les négatifs. Justement, au contraire, moi, je suis quand même d'accord avec lui.
5: Oh, moi, je décroche.
1: Moi, quelqu'un qui a des vacances négatives, oh là là, les miennes, elles étaient bien. Oh, franchement, oh, comme c'est dommage. Ouais, mais voilà, Aurélien. Étienne, elles étaient bien.

0: Bien, Aurélien.
1: Écoute, superbe. Voilà. Puis du fou, c'était génial.
2: T'as pas fait toutes tes vacances au Puy du Fou quand même.
1: Non, non, non, j'ai profité un petit peu des travaux dans la maison et puis voilà.
2: Très bien, mon ami, je te fais un gros bisou, je t'embrasse fort. À bientôt. Quoi.
1: Allez,
2: continue
1: de
2: nous écouter.
1: Bisous.
2: On va finir avec Isabelle.
3: Et tu sais,
2: Isabelle.
3: Et tu sais que moi, pendant les vacances, j'étais donc à Minorque, plage, machin, soleil et tout. Puis j'appelle Philippe à la radio, donc, qui est coordinateur d'antenne, qui lui travaillait. Je lui dis, ah, ça va, ça s'est bien passé tes vacances. Il me dit, non, c'était pourri. Je fais, je comprends.
4: Pose-toi et raconte-moi.
3: Faut que j'y aille et je retourne à la plage.
2: je comprends que tu.
0: Je te mets deux mojitos,
2: Oh là là, je comprends. Allez, on termine avec Isabelle, ma petite Isabelle. Les vacances des autres, c'était comment, Isabelle?

0: On en a deux qui sont partis en vacances, mais qui sont revenus pour donner leur lettre de licenciement pour retourner où ils avaient été en vacances.
1: Oh, alors ça quand t'en es à mettre ta lettre d'œdème, c'est que vraiment tes vacances, ça c'était bien. Ouais, hein. Mais c'est quoi? C'est votre boulot qui est si pourri que ça, ou c'était leurs vacances qui étaient exceptionnelles?
0: Non. C'est ça, c'est plutôt dans ce sens-là. Donc un au Mexique, il est parti en janvier, démission 1er avril. Et l'autre, Martinique, et démission 1er juillet pour partir s'acheter un bateau sur place.
2: Ah, ils n'avaient rien derrière, un boulot, un taf?
0: Non, rien.
1: Ça c'est, alors, vous savez quoi? C'est la nouvelle mode. C'est que maintenant, beaucoup de gens décident de quitter leur boulot sans rien avoir derrière.
3: C'est les Français qui ont tout quitté.
1: C'est délirant. Il y a des gens qui se disent, ça me plaît plus, je m'en vais, j'ai rien derrière, mais on verra bien. Ouais. Je m'en vais. Alors qu'avant, les gens attendaient d'avoir autre chose, etc., voir mieux, voir moins bien. Maintenant, les gens partent et ils disent, on verra après.
3: Tu le fais quand t'as pas d'enfant.
1: Je sais pas.
2: Et là, tu sais, tu fais 10 km, tu fais... Peut-être fait une connerie.
1: Oui, monsieur le président. Non, c'est pas que de la merde, votre boîte. Non, il y a des trucs bien. Il y a des trucs positifs. Gros bisous, ma petite Isabelle. Je t'embrasse fort.
0: Belle journée à tous.
1: Bisous. Gros bisous à toi. 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
2: Ah, le blind test, Vito.
3: Oui, je vous propose un petit blind test dessin animé.
4: Et bien sûr,
3: avant de partir
4: évidemment, bien sûr, bien sûr.
3: Alors attention, c'est parti.
5: Moi je l'ai.
2: Dessin animé?
5: Ah oui.
2: C'est quoi?
5: C'est Olivier Tom.
2: Quoi?
5: Tu regardais pas Olivier Tom? Non.
2: Mais je me souviens plus d'info.
4: Ah ouais, non.
5: Mais si. Thomas Price.
2: C'est au football, ça?
5: Ouais.
2: C'est eux qui faisaient
5: ça,
2: des sauts de 20 mètres. Ouais. Ils tapaient dans le ballon il se déformait.
5: C'est ouais. Ça.
3: Et le tir, il durait 3 épisodes.
2: Ah ouais, voilà. Ouais. Allez, on y va.
5: Ah bah oui.

0: gamin, je regardais ça.
1: Il jaillit du fond de la mer.
0: La mer. Jupiter.
2: C'est Enrico Goldorak.
0: Mais oui. Mais il avait, mais, attendez, vous avez jamais remarqué que Noam, il avait un accent?
2: Non. Si, si. Oui, bah oui.
0: Bah, remets au début. Il a, c'est pas une vanne, je l'imite pas. Il a un petit accent, Noam.

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0: Les champions du monde de l'actu, laissez-moi vous présenter Harold Winslow. Il a 91 ans, Harold.
1: Ah ouais.
0: Harold, il est allé demander le remboursement intégral de son téléviseur qu'il venait d'acheter.
1: Ah, mais ça arrive.
0: En 87.
2: Ah oui, tu m'étonnes qu'il ne marche plus.
0: Alors, selon le personnel, monsieur Winslow, 91 ans, a attendu 20 minutes avant de présenter le ticket de caisse, décoloré, un peu jauni, s'énervant de plus en plus lorsqu'on lui indiquait que le délai de retour était dépassé d'environ 38 ans. Il a insisté sur le fait que la garantie de satisfaction du magasin n'indiquait aucune date d'expiration.

0: fils qui a eu un coup de soleil. Si vous pensez ne pas avoir assez joué avec vos enfants cet été, eh bien dites-vous que vous êtes de la gnognotte à côté de ce père de famille. 47 ans, il se rendait dans une maison close de la Jonquera.
1: Ah oui,
0: à la frontière espagnole, qui est un endroit où il y a des clopes et des pipes.
2: C'est ça.
0: Et il a laissé son fils de 10 ans pendant 4 heures sur le parking, c'est pas une blague.
2: Mais non.
0: L'homme a été jugé pour délaissement de mineurs par le tribunal de Grenoble. Pour sa défense, écoutez bien, il a dit au juge « J'ai donné une pièce au vigile pour qu'il jette un œil sur mon fils de temps en temps.
3: Ah bah ça va.
0: Pour voir si tout allait bien, mais ça n'a pas suffi. Alors, le gamin va bien, mais en pleine chaleur.
4: L'image de son père, quoi.
0: Mais voilà, l'image du père. Et pour une fois, je veux dire, c'est pas le gamin qui était tout sec au bout de 4 heures, c'était le père.
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2: JT des sports, comme chaque week-end, évidemment. Il y a eu du sport, et si vous n'avez pas tout suivi, grâce à nous, vous pourrez frimer tout à l'heure en parlant, puisque voici un petit résumé. On va commencer avec du tennis et l'US Open.
3: Marseillaise, s'il vous plaît.
2: Mais non.
3: Vainqueur de l'Américain Michael Zeng en 5-7 samedi, le Français Arthur Géard rejoint les huitièmes de finale de l'US Open.
2: Bravo. Bravo. Alors ça.
3: Il briguera une place en quart de finale contre le Néerlandais Botic van de Zandschulp.
2: Génial.

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3: La boum sur TF1 série film en 1980. Sophie Marceau et Claude Brasseur. Est-ce que les personnalités de la villa, ils aiment ce film? Il y a qui dedans
4: on
3: dans la villa?
4: On va leur demander. Pour commencer, on a Monsieur Sarkozy, Monsieur le Président Sarkozy.
5: Bonjour. Bonjour. Bonjour Europe 2.
4: Bonjour.
5: Vous allez bien?
4: Oui, et vous?
5: Bah, écoutez, ça va, vous savez. J'ai voulu annoncer ma candidature à la présidentielle de l'an prochain.
4: Mais non. Ah.
5: Puis mon bracelet, il a fait bip-bip.
6: Ah oui,
5: j'avais oublié. Heureusement que vous êtes là pour me changer les idées.
4: Oui, et bien justement, M. Sarkozy, on parle du film La Boum. Vous connaissez sûrement.
5: Évidemment, Mme
4: Stouff. Oui, c'est vrai.
5: Évidemment, c'est que c'est un film culte. Avec le fameux slow, le titre réalité. Vous savez, Mme Stouff, que c'est sur ce titre que j'ai pêché au Carla.
6: Ah ouais?
5: Quel souvenir.
4: Sérieux, vous pouvez nous raconter?
5: Je peux vous dire, on était dans une soirée avec des amis, puis cette musique est passée.
4: Ouais.
5: J'ai invité Carla à danser, je l'ai tenue par le mollet droit, puis j'ai roulé une pelle à son genou.
6: Ah, oh, trop bien.
5: Je veux dire que c'était intense, c'était beau.
6: Ah ouais.
5: Le problème, c'est qu'elle n'était pas épilée, j'avais l'impression de rouler une pelle à José Bové.
4: Monsieur le Président.
5: Vous vous souvenez de José Bové?
4: Oui, je me souviens.
5: Mais bon, ça reste entre nous. Hein.
4: Ouais.
5: Voilà pourquoi la boum, ça me touche particulièrement.
6: Ah oui.
5: Allez, bonne journée, je vais partir à dos de mouche.
4: Mais... Oh.
1: Bon voyage, Monsieur Sarkozy.
4: Ouh là là, attendez, je crois que l'on a le président russe avec nous.
7: Bonjour France.
4: Ah.
7: Bonjour. Ici Vladimir Poutine, président Russie, locataire Airbnb Ukraine.
6: Oui.
4: Bonjour Monsieur Poutine, mais pourquoi vous êtes là?
7: J'ai entendu vous parler boum.
4: Oui.
7: Moi j'adore quand ça fait bim bam boum, ça fait pchit et ça fait vroom. Encore une fois avec moi, ça fait bim bam boum, ça fait pchit et ça fait vroom. Fou rire, pardon.
4: Oui, pas de soucis, vous avez le droit de rire.
7: Deuxième fou rire. Qu'est-ce qu'il y a? Je rigole pas. Possible vous prêter Sophie Marceau pour faire boum en Ukraine?
4: Alors, non, on parle d'un film là, rien à voir avec des explosions, la guerre, tout ça, tout ça.
7: Pardon.
4: C'est pas la même chose.
7: À vous, pays bisounours, pas boum boum.
4: Non,
7: bim bam boum, ça fait pchiter, ça fait vroom.
6: Non, pas du tout.
7: Tout le monde avec moi. Ça fait bim bam boum, ça fait pchiter, ça fait vroom. Bande de fragiles. Mort de Lille.
4: On a eu peur là.
7: Rigolait. Non, je rigole pas.
4: Ah, mince.
7: Donc vous, dernière fois que vous faites boum le dimanche soir, sinon je viens.
6: Okay.
7: Allez, non, bisous, pas bisous. Non, pas bisous. Je vais chasser ours.
4: D'accord, bon bah au revoir Monsieur Poutine. On va finir avec quelqu'un de plus joyeux, plus sympa.
6: Ah ouais.
8: Putain, quand il m'a fait flipper.
4: Il m'a fait peur.
8: Il fait l'hélicoptère avec sa bistouquette. Ça va, les petits lèvres?
4: Salut Patrick.
8: Ah, vous êtes en forme. Ah,
4: oui.
8: Putain, moi aussi j'ai passé un week-end là, j'étais au club le gland Vadrouille. Tu connais ou pas?
4: Non.
8: C'est énorme.
4: Je connais pas du tout.
8: Bah là aussi, il y a le casque qui brille. Vous parlez de la boum?
4: Oui.
8: Ouais. Eh ben, moi, dans ce club, tu vois, j'ai croisé Monique. Je lui ai dit, mets-toi de dos et boum. Une heure après, j'ai fumé la boum 2. Putain. j'ai pas perdu de temps, je veux dire.
4: J'ose pas demander, mais la soirée, c'est fini comme ça?
8: Attends, laisse-moi réfléchir. Putain, il était tard. Non. Alors, je suis rentré à l'hôtel.
4: Ah,
8: et tu sais quoi avec Monique?
4: Quoi?
8: Eh ben là, d'un coup. Allez, Monique!
6: Nouvelle chanson.

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1: Il venait d'ouvrir. Le petit rideau métallique a été enlevé.
2: Deux secondes, j'ai perdu mon ticket de PMU.
1: Le bar de Piètre vient d'ouvrir quelque part en France. Un bar où les gars se retrouvent pour parler d'actu. Oui.
3: Si ma femme elle m'écoute, je peux encore rentrer.
1: Je peux encore rentrer. De quoi parle-t-il? Voici le premier indice.
2: Ah bah ça, ça va y plaire à l'autre con là.
3: À qui? À
2: l'autre con là.
1: Ah, c'est moi.
2: Et personnellement, je trouve que c'est une bonne idée.
3: Ah bon?
2: Je comprends pas que ce soit pas encore en vigueur.
3: Ah oui, moi aussi.
2: Ouais. Bah, moi, ces gens-là, tu sais quoi? Je leur pète la gueule.
3: Eh bah, moi aussi, tu sais quoi?
2: Bon, sauf si le gars il fait 2 mètres, là j'appelle les flics.
3: Ah bah, moi aussi, attends.
2: Tu dis tout le temps, moi aussi.
3: Bah oui, mais faut pas rigoler, attends.
1: Pourquoi c'est pas encore entré en vigueur?
4: Ça a dû plaire.
1: C'est-à-dire que t'as le droit de faire justice toi-même, un truc dans ce goût-là, non?
2: Non, on n'y est pas.
1: D'accord. Ok, bah allez-y, deuxième indice.
2: Mais j'étais en train de réfléchir, faudrait pas que ça t'arrive à toi, là, vu comment ta femme elle te traite.
3: Bah moi non, je suis un bonhomme.
2: Bah, à la maison, tu marches à la baguette.
3: Ouais, mais je suis pas un animal, moi.
2: Bah, des fois, je me demande, avec ta tête de chameau, tu t'es vu après deux ritons,
1: vous savez quoi? J'ai aucune idée.
5: Je suis perdu aussi.
4: Est-ce que ce serait pas qu'on n'est plus le droit de maltraiter les animaux ou un truc dans ce style-là?
2: Tu vois, l'autre con, il est moins con que toi.
3: Ferais mieux d'aller au trinquet aussi.
1: Allez-y, troisième indice.
3: Petite question. Ça marche pour les morpions aussi, quoi?
2: Je sais pas, mais en tout cas, c'est pas moi qui vais leur retirer. Là. Tu te démerdes, tu les gardes.
3: Ah, mets pour la main au pochon, moi.
1: Alors là,
2: il y a tout dedans.
1: Ça ne veut rien dire.
5: Et si, ça parle de morpions.
1: On a tout dedans. Il y a eu des chameaux, des morpions.
5: On a retenu ça, nous.
2: Un bracelet.
1: Ça parle des animaux.
5: Vito, vas-y.
2: Il avait le truc.
1: Un truc de protection des animaux.
2: En fait, ça n'existe pas. Et ça, j'arrête mon accent de machin. Ça n'existe pas encore, mais la France envisage la création d'un fichier national des personnes interdites de détenir un animal.
1: Ça
2: n'existe pas.
1: Eh ben voilà un truc qui serait bien. Parce que ça éviterait à des gens d'aller des fois dans les SPA, d'aller reprendre un animal.
5: Même chez les éleveurs, pareil.
2: En fait, il t'explique que les juges ont le droit, au cas par cas, de retirer le droit d'une personne d'avoir un animal, mais il n'existe pas de fichier qui pourrait permettre aux vendeurs, aux chenilles, les compagnies, de dire lui, non, il est dans le fichier, tu lui vends rien, quoi. Pas mal.
1: Et donc, ils vont le faire.
2: Donc là, il y a un député, sais pas lequel, j'ai pas retrouvé le nom, mais qui va proposer ça à l'Assemblée nationale et que ça doit être voté.
1: C'est peut-être son nom, je sais pas lequel.
2: Bernard, je sais pas lequel.
3: On va prendre des trucs au bar.
1: Allez-y, santé, les gars.
2: J'ai santé.
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0: ouvrir le truc.
1: Qu'est-ce que tu fais par ciseaux? Non, c'est bon,
2: Et le pire, c'est la boîte de thon que tu ouvres, facile.
3: Ça souffle,
2: puis tu dis, t'arrives à la fin. Tu dis, allez, ça va le faire, ça va le faire. Et au moment, le dernier centimètre, sur la chemise.
4: C'est de la merde. Je suis d'accord. La boîte de thon, je suis d'accord. Ouais. Celle-là, elle est coriace.
3: Tu parlais des étiquettes sur les vêtements. On a aussi les fameux tickets de caisse à rallonge pour un seul article. T'as jamais fait gaffe, il y a des endroits où ils te sortent le ticket de caisse, t'as un article et puis t'as que de la pub en dessous. Ça sert à rien. On a le nombre de codes et d'applications différentes pour tout, donc santé, banque, impôts, services scolaires, URSSAF, téléphone, CAF, audience.
4: Non, le pire, moi, ce qui peut me rendre fou dans les trucs du quotidien, c'est quand on te propose, ça c'est ta banque des fois qui le fait, elle te dit changer votre code secret. Donc tu mets une date de naissance, on est tous d'accord.
3: À peu près,
4: et là ils te disent non.
3: Non.
4: Pas votre date de naissance. Donc tu mets une date de naissance de tes enfants. Non, vous l'avez déjà donné. Donc tu donnes ton autre enfant. Ouais. Vous l'avez déjà donné.
3: Mais non, pas de chiffres chiffre identiques côte à côte.
4: Sauf
3: aussi.
4: Que comment tu veux t'en souvenir à un moment donné si c'est des dates, si tu ne peux pas les retenir.
0: Bah, moi j'ai des enfants illégitimes, donc ça passe. Mais il en reste encore 3-4. Mais après je serais mort.
3: Non, c'est l'enfer. Et pour terminer, on a aussi le fameux mot que tu as sur le bout de la langue qui ne vient pas. Ça te bloque pour ta journée, tu cherches ce que tu voulais dire et ça t'agace. Et ça, tu tiens jusqu'au soir.
0: Et tu t'en souviens sous la douche le soir.
3: C'est
0: quand
3: ça.
0: Ah ben voilà.
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0: Salut, bienvenue dans le Bifor. 6h du matin, point sur l'actu, un point sur la météo. Et nous, pendant ce temps-là, nous sommes en live de notre bureau pour préparer toute l'émission.
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3: Bonjour, un temps incertain aujourd'hui en Loire-Atlantique, en traverse, éclaircies et vent. La météo détaillée dans un instant et les températures baissent. Les pompiers professionnels de Loire-Atlantique font grève aujourd'hui pour réclamer des moyens. C'est un mouvement national. Après un été marqué par les incendies, les pompiers vont être reçus par le gouvernement à l'occasion de la présentation du projet de loi de modernisation de la sécurité civile. Une grande manif est aussi prévue à la fin du mois à Paris. 10 personnes arrêtées dimanche à Nantes. Elles sont soupçonnées d'avoir planté de gros clous dans des arbres sur le futur site du centre de rétention administrative pour s'opposer à leur abattage. Le projet est vivement contesté. Des militants s'opposent à sa construction près de la maison d'arrêt. Pierre-Alain Catineau, poursuivi également pour corruption de mineurs. Cet ancien assistant d'éducation d'Oudon est déjà poursuivi pour viol avec torture et barbarie, traite d'êtres humains en bande organisée. Âgé de 33 ans, militant de la cause LGBT, ancien candidat LFI aux élections départementales, il a été arrêté en 2024 après la découverte de vidéos repérées par des enquêteurs hollandais sur le Darknet. Il abusait d'une enfant de 4 ans, handicapée, dont il avait la garde. Un autre homme mis en examen dans cette affaire affirme depuis que la fille de Catineau, née en 2019, a été témoin de certaines scènes d'abus sexuels. C'est à lire dans Presse Océan. La grève des enseignants a payé à Bouëil. Une 12e classe de seconde ouvre au lycée Alcide d'Orbigny après une semaine de mobilisation. Les cours reprennent donc ce matin. La polémique, le personnel de la Tour Eiffel a fait grève hier à la suite d'une décision de la direction. Les employés femmes ont dû quitter leur poste samedi sur demande d'une délégation hindoue qui visitait le monument. La 5e journée de Ligue 2 de foot, Nantes a battu Nancy 1-0 hier soir à la Beaujoire. Première victoire de la saison grâce à Thomas Robinet. Nantes remonte à la 15e place et gagne 3 points. C'est fini pour Arthur Géa à l'US Open de tennis à New York. Le Français de 21 ans a été éliminé en 8e de finale par un joueur néerlandais. Et puis la Ligue des Champions aussi, parmi les 3 clubs français en lice. Lille accueille ce soir le Betis Séville, à suivre aussi Real Madrid Inter Milan. Demain, le PSG jouera et Lens jeudi. Et le temps est assez incertain aujourd'hui, entre nuages, éclaircies, averses, beaucoup de vent aussi, de vent de sud-ouest. Les températures maximales vont baisser, 22 à 24 degrés cet après-midi dans la métropole nantaise, comptez 17 à 18 ce matin.
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3: C'est ouvert, c'est hyper facile. C'est la phrase qu'on a pu entendre d'un collégien sur TikTok. En une minute à peine, le gamin vient d'expliquer comment ouvrir une pochette anti-ondes de son collège. Alors, son astuce qui recule depuis la rentrée sur les réseaux risque de poser des problèmes aux enseignants, personnes de l'éducation, puisqu'il y en a eu des tonnes de commandés. Il paraît que ça marchait très bien et ça marche pas si bien que ça. Appelez-moi le président, s'il vous plaît.
4: On s'en doutait qu'ils allaient se lancer là-dessus.
3: Ah oui, évidemment. Ah, les gamins, quand ils veulent, ils
5: peuvent. Le standard de la présidence de la République française.
6: Ah. Le soleil vient de se lever, encore une belle journée, et va bientôt arriver.
3: Qui donc ?
6: Mon ami Coé. Eh bien justement, il est là.
3: Oui.
6: Comment va mon petit coco ? La forme, mon cousin ?
3: Et alors ?
4: Pacho Lopez !
3: Eh ben la forme, mon cousin. C'est vrai. Éloigné, on est cousins éloignés, mais on est cousins. C'est vrai, c'est pas
4: ah
3: fou.
4: Oui, c'est vrai.
3: Fou,
4: hein.
6: Bah ouais, mon cousin. Mais mort, tu veux que je te prête ta caravane pour aller à Briançon ?
3: Alors, monsieur le président, c'est pas le sujet. Là, on parle des pochettes anti-ondes mises en place dans les collèges et lycées.
6: Ah, qu'est-ce qu'il y a ?
3: Ah les élèves, ils ont trouvé une faille pour réussir à ouvrir sans outils destinés à le faire. Vous voyez, ça marche tout seul.
6: Alors, la génération Z est très, très, très tordue, mais bougrement intelligente. Ou alors, c'est nous qui sommes complètement cons. Je ne vous cache pas que je pencherai plus pour la deuxième idée.
3: Ça a le mérite d'être honnête.
6: Mais qu'est-ce que vous croyez ? Les jeunes de maintenant arrivent à hacker des sites de l'État, à faire des fausses pièces d'identité pour aller en boîte de nuit. C'est pas une pochette achetée 8 euros sur Amazon qui va révolutionner la loi du portable dans les établissements scolaires. Mettez le cornu face à un élève de 4e sur Candy Crush, l'élève bat le cornichon à plate couture. Et en plus, le cornu chope le diabète.
3: Non mais, monsieur le président, vous n'avez pas tort, mais du coup, quelle serait la solution pour éviter le portable en salle de classe ? Vraie question.
6: Le retour du 3310. J'interdis tous les smartphones en France.
3: Ah oui.
6: Et je relance le 3310. On va voir si c'est facile de faire

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2: J'ai un sondage qui vient d'arriver sur... Ah, ça va pas faire plaisir à tout le monde, hein, mais sur les causes les plus fréquentes du divorce en France. Alors... C'est un sondage qui a été fait, c'est pas les chiffres, c'est un sondage où on a demandé aux gens d'après vous.
3: Oui.
2: D'accord, c'est pas pareil. Les vraies raisons du divorce et quand on demande aux gens d'après vous pourquoi.
4: L'infidélité.
2: Parce que pour 33% des gens interrogés, évidemment, Stouff, tu l'as dit, la cause du divorce est
4: l'infidélité.
5: Ouais. Ah oui. Ouais. Un tiers, oui.
4: Bah oui, c'est la première chose pour moi, c'est chipoter. Quoi, on chipote quoi?
2: Pietre, il dit toujours, quand on achète un pull, on a le droit d'essayer deux tailles différentes.
5: Ah, bah, exactement.
2: Franchement.

0: Les cours seront donc assurés dès ce matin. Les personnels du collège de la Durentière maintiennent, eux, la pression sur le ministère. Après l'agression sexuelle d'une enseignante par un élève en juin, ils réclament le classement de l'établissement en REP+. Ils dénoncent l'absence de réponse du ministère de l'Éducation. Un rassemblement de soutien est organisé à 14h, salle de l'égalité à Nantes. Et l'OCDE va dévoiler les résultats de l'enquête internationale PISA sur le niveau des élèves de 15 ans aujourd'hui. Compréhension de l'écrit, maths, sciences, où se situent les Français par rapport à leurs voisins. Une étude qui sera très commentée à quelques mois de la présidentielle. Mobilisation des pompiers professionnels aussi aujourd'hui. Ils réclament des moyens alors que le gouvernement présente aujourd'hui les grandes lignes de son projet de modernisation de la sécurité civile. Les agents de la fonction publique hospitalière se mobilisent également à Nantes et partout en France. Les syndicats dénoncent le mépris du gouvernement, des conditions de travail indignes et des hôpitaux en surchauffe pendant les canicules. 10 personnes ont été arrêtées dimanche à Nantes. Elles sont soupçonnées d'avoir planté de gros clous dans des arbres qui doivent être abattus sur le site du futur centre de rétention administrative, un projet vivement contesté. Des vendanges historiquement faibles, là encore à cause essentiellement de la sécheresse. Une production en baisse de 6% par rapport à 2025, selon les premières estimations du ministère de l'Agriculture, avec des disparités. Le Bordelais s'en sort bien par rapport à d'autres régions, près de moins 50% en Champagne. Ce sont des procès hors normes qui se préparent. Après Volkswagen et Renault, Fiat Chrysler est à son tour renvoyé devant le tribunal correctionnel pour tromperie aggravée. C'est le fameux scandale du Dieselgate. Plusieurs constructeurs sont accusés d'avoir dissimulé le niveau réel de la pollution aux oxydes d'azote. À l'étranger, après 3 jours de trêve, la Russie a repris ses frappes cette nuit en Ukraine. De fortes explosions ont été entendues dans la capitale. La 5e journée de Ligue 2 de foot, Nantes a battu Nancy 1-0 hier à la Beaujoire. Première victoire de la saison grâce à Thomas Robinet. Nantes remonte à la 15e place. Le coup d'envoi de la Ligue des Champions, Lille accueillera ce soir le Betis Séville. Le PSG champion jouera demain. Enfin, c'est fini pour Arthur Géa à l'US Open de tennis de New York. Le Français de 21 ans a été éliminé en 8e de finale par un joueur néerlandais. Angèle, très attendue à Nantes, la chanteuse ajoute donc une deuxième date à son Instinct Tour. Elle sera au Zénith le 10 octobre 2027 en plus du 9. La billetterie ouvrira demain matin à 10h sur le site auspectacle.fr, alors que le nouvel album, lui, est attendu le 16 octobre prochain. Le temps dans un instant sur Europe 2.
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0: Beaucoup de vent aujourd'hui, vent de sud-ouest avec des rafales à 55 km/h, 70 sur la côte. Dans le ciel, alternance de nuages, d'éclaircies, un risque d'averse. 17 à 18 degrés ce matin dans les rues de Nantes, Rezé, Bassindre. Baisse des températures cet après-midi, nous n'aurons plus que 22 à Rezé, Saint-Sébastien et Vigneux de Bretagne. Bonne matinée, Coé sur Europe 2, le Bifort jusqu'à 7h.
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3: 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C'était la journée des forums des associations pour inscrire les enfants au sport. Alors, c'est pas que ça, mais beaucoup s'en sont servis évidemment pour ça. Dans la compile, il y a la chanson du responsable du stand football.
4: Allez, du
3: les gamins, mettez-vous en ligne. Non, vous êtes trop nombreux là. La chanson du responsable du stand curling.
5: C'est vite là.
3: Oui. C'est vrai, voilà. Ça se voit pas pour faire du curling. L'argumentaire du responsable du stand rugby pour faire inscrire les gamins.
6: 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C'est les copains, c'est rigolo, on a rigolé.
3: La chanson du responsable du stand natation.
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3: Je ne connaissais pas la chanson du

0: La chanson, le look des frères Lebrun. Ouais. La chanson du responsable du stand karaté.
1: Karaté, on se met sur la gueule.
0: Karaté. La chanson du responsable basket cette fois-ci.
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0: Ouais, mais alors beaucoup. Hein. Il y a aussi la chanson du responsable dans la compile de la maison des associations, la chanson du responsable du stand danse classique devant une petite rondouillette. Hein.
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2: la plus belle pour aller danser.
0: Quelle horreur.
3: Ça va rien dire.
4: C'est horrible.
0: Tu ne seras pas. Remets-le-moi celui-là.
3: Ça me fait rire. Ça va bien.
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4: C'est honteux.
0: Quoi ? Qu'est-ce qu'il y a ? Qu'est-ce que tu as ?
4: Ben non, mais si, t'es un pauvre.
3: Quoi, non. Ça veut rien dire.
0: Ça veut rien dire.
3: Je suis pas d'accord.
4: La pauvre petite, là.
0: Ça veut rien dire.
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0: Tu es seul. Et enfin. Ah, on me dit que c'est le retour du stand de rugby.
5: C'est comme l'autre fois, elle était en train de se parler tous ensemble, parce que c'est un jeu, on met une biscotte et on se c'est un jeu et le dernier qui éjacule, il la mange.
0: Oui, non, mais vous étonnez pas qu'il n'y ait pas grand monde aussi, hein.
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0: nous écoutent actuellement et ne savent pas trop quoi faire ou veulent être présentateurs du JT plus tard en se disant ça doit être sympa.
1: Ah oui.
0: On passe à la télé, on donne des infos. Eh bien, le jeune homme dans le son des réseaux que je vais vous faire écouter s'était sérié à cet exercice et alors visiblement, ça va être compliqué.
2: Bonsoir à tous et à tout le monde. J'espère que vous allez bien. Bienvenue aujourd'hui pour le nouveau JT. Aujourd'hui, dans ce JT-là, voilà, nous allons vous présenter pas mal de... Merde, putain. C'est cool, wesh. Ah ouais, ben c'est...
0: Bah oui.
2: 50 orthophonistes en particulier.
0: Ah oui, je comprends. Allez, mon grand, tu réessayes. Articule wesh, tu réessayes. Vas-y, mon grand.
2: Bonsoir à tous et à tout le monde. J'espère que vous allez bien. Aujourd'hui, nous allons faire le point sur l'actualité.
0: Bien, ça.
2: Durant l'éclipse scolaire, faut faire le point sur l'actualité. Pendant l'éclipse. Ah putain.
0: Eh oui.
2: Mais pourquoi ils ont. Et même le mot est dur. C'est juste la lune qui passe devant le soleil.
0: C'est eh
1: bon,
0: oui.
1: Mais c'est important, non?
0: Oui, ça l'éclipse. Bon, il n'y arrivera pas. Voilà, on va terminer avec cette jeune fille qui, elle, veut faire influenceuse livre. Mais bon, alors, bon, c'est pareil, c'est compliqué. Hein.
3: Donc, un vrai livre à lire, je pense. C'est un vrai livre. C'est un livre à lire. Oula, c'est un vrai. C'est vraiment un livre. Oh, j'arrive plus à parler. C'est vraiment un... Ouais, puis c'est pas drôle en plus, l'histoire. C'est un livre que je vous conseille de lire.
0: Voilà, merci. Voilà. Ils sont pas prêts de prendre notre place. Hein. Allez, c'est Europe 2, pas prêts de...
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0: Si vous nous écoutez, si vous écoutez Europe 2 en voiture, soyez prudents, parce que des fois, les radars, c'est la petite faute d'inattention. Tous les matins, vous passez devant le radar, il y a marqué 50, et un matin, bam, 53.
1: Exactement.
0: Vous l'avez pas vu venir, vous êtes de mauvaise humeur, et après vous allez nous engueuler, vous allez dire, bah oui, bah, j'écoutais leur connerie, j'ai pas fait attention. Méfiez-vous, si vous êtes en région parisienne, puisqu'il y en a un sur le périph' qui prend à 30 km/h, il en a flashé 44 000 en deux semaines. Restez avec nous, il sera notre invité dans un instant, et nous on arrive à 6h58, c'est Europe 2, c'est mardi.
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0: Bon, on en est où alors?
1: Bah, je crois qu'on a le fameux radar avec nous, le radar de la porte de Montreuil, celui qui a flashé plus de 44 000 automobilistes en deux semaines. Allô?
2: Allô? Plus de 44 000?
1: Oui, c'est
2: ça. J'ai pas dormi depuis le 24 août. Moi je suis pas radar, je suis un stroboscope de boîte de nuit.
1: Est-ce que vous comprenez la colère des automobilistes?
2: Pas du tout. Hein? Ils avaient qu'à rouler à 30. Hein. Et moi, dès que je vois 31, je deviens fou. 32, je flash, 33. Je suis comme ça. Je suis en tremblement. 34, je prends la plaque, je t'envoie ça à ta mère. Allez, 10 de plus. Allez.
1: Vous êtes quand même extrêmement nerveux.
2: Moi, je suis nerveux. J'ai flashé tellement de monde que je connais maintenant les plaques par leur prénom.
1: Ah ouais,
2: le 208 gris, ouais. Gérard. La Clio blanche, c'est qui? Micheline. Elle a la gueule dans le volant tellement les biglouches. Miguel, Micheline.
1: Et on dit que vous êtes une véritable machine à cash.
2: Faux. Dis-moi vrai.
3: Vrai.
2: Faux. Moi l'argent, je m'en fous. Je m'en fous. Enfin, si. J'aime bien. J'ai déjà demandé à être payé. À moi l'oseille.
1: Et il paraît que là, du coup, vous allez être déplacé.
2: Déplacé. Ouais. Oh, j'ai à peine de prendre mes habitudes. J'avais mon petit coin là, ma palissade, mes automobilistes, on me retire tout. Allez, par la gueule, toi, le 28.
1: Bon, un dernier mot. Parce que vous êtes
2: tête de veau. Ouais, quoi?
1: Un dernier mot, parce que là, vous êtes excité.
2: Ouais. À tous les Parisiens. 30, c'est 30. Si vous ne comprenez pas, 30, c'est 30. Pas 32, pas 31, c'est 30. Eh, si vous voulez rouler à 50, bah, allez à Disneyland. Allez, je vous laisse. Je vais me calmer en musique, là.
1: D'accord. Et, ah oui, voilà une bonne chose. Vous écoutez quoi comme musique, d'ailleurs, pour vous détendre?
2: Un groupe français. Rita Misukok. J'adore. Eh, c'est de la bande qui t'a assassiné. Bah, tiens. Allez, 10 de plus. Allez, japonais, le terme de chinois. Allez,
4: voilà, faut le détendre. Débranchez-le.
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1: Bonjour, les températures baissent aujourd'hui. La météo détaillée dans un instant sur Europe 2. La grève des enseignants a payé à Bouay. Une 12e classe de seconde ouvre au lycée Alcide d'Orbigny après une semaine de mobilisation. Les cours seront donc assurés ce matin. Les personnels du collège de la Durantière maintiennent, eux, la pression pour obtenir le classement de l'établissement en REP+. Ils dénoncent l'absence de réponse du ministère. Un rassemblement est prévu à 14h, salle de l'égalité à Nantes. Et une semaine après la rentrée scolaire, il manque au moins un prof dans la moitié des collèges et des lycées de France, selon une enquête du syndicat SNES-FSU. Les disciplines les plus touchées sont les maths, le français et la physique-chimie. La construction du centre de rétention administrative de Nantes continue de diviser. Plusieurs arbres ont été abattus sur le site. 10 opposants ont été arrêtés après avoir planté des clous dans des arbres destinés à être coupés. Une manif est prévue ce soir à 18h30 devant la préfecture. Dacia lance aujourd'hui un nouveau modèle électrique, la Spring, une mini-citadine à moins de 18 000 euros, fabriquée en Slovénie, ce qui lui permet d'être éligible aux aides à l'achat. 250 km d'autonomie pour des petits trajets du quotidien. La mobilisation aussi aujourd'hui des pompiers professionnels. Ils réclament des moyens alors que le gouvernement présente aujourd'hui les grandes lignes de son projet de modernisation de la sécurité civile. Les agents de la fonction publique hospitalière se mobilisent également, notamment à Nantes. Les syndicats dénoncent le mépris du gouvernement, des conditions de travail indignes et des hôpitaux en surchauffe pendant des jours. À l'étranger, après 3 jours de trêve, la Russie a repris ses frappes cette nuit sur l'Ukraine. De fortes explosions ont été entendues dans la capitale, Kiev. Cinquième journée de Ligue 2, Nantes a battu Nancy 1-0 hier soir à la Beaujoire. C'est du foot évidemment. Première victoire de la saison pour les Nantais grâce à Thomas Robinet. Le retour de la Ligue des Champions, premier club français en lice, le LOSC, reçoit le Betis Séville à 21h. Demain, le PSG, double tenant du titre, accueillera le Slovan Bratislava. Enfin, le temps incertain aujourd'hui.
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1: Entretien des chaussées sur le périph' de 21h à 6h jusqu'au vendredi 25 septembre prochain. Le périph' est fermé entre la porte de Goulaine et la porte des Sorinières et à partir du 28 septembre prochain, les travaux se poursuivront mais de l'autre côté, entre la porte de Vertou et la porte des Sorinières. Enfin, je rappelle la fermeture du boulevard longeant le parking.

0: C'est pas ça, c'est que les radios, aussi, hein, les radios aujourd'hui, voilà, elles doivent lutter contre des Spotify, des Deezer et tout ce que vous avez dans votre téléphone portable. Et les Spotify, les Deezer et tout, et YouTube et co ne sont soumis à aucun quota. Et la radio doit se battre contre ça, mais en plus, elle doit des obligations de quotas, c'est-à-dire que quand elle démarre sa journée, elle se dit, je vous préviens, on va être obligé de passer des titres, on les assume moyen. C'est le moins pire qu'on n'ait pas trouvé. C'est pas le meilleur, c'est le moins pire.
1: C'est vrai, t'as raison.
0: Et quand je vous dis ça, c'est les RTL2, les vous croyez que les nostalgies et tout, ça leur fait plaisir de passer le nouveau titre de machin. Ils le passent parce qu'ils sont obligés de le passer, sinon ils n'auraient que des titres des années 80. Mais ils sont obligés de le faire. Croyez que nous, on se fait plaisir. Bon, je dirais pas. Croyez-moi que la liste, ça pourrait être longue, avec à prendre les dépressifs dans le couloir là. Mais voilà, c'est les radios, elles sont obligées de faire ça. Et si à un moment donné, les radios, elles veulent se battre, il faut qu'elles aient les mêmes règles que tout le monde. Si tu fais une ligne de départ, il faut que tu aies les mêmes poids aux pieds.
2: Mais d'ailleurs, les quotas en France, on est un peu spécialiste des quotas et on sait que ça marche pas dans.
1: Mais il y a que chez nous que ça existe.
0: Mais les amis, la télévision, c'est la même chose. Aujourd'hui, les gars sur Internet, vous avez le carton d'Internet, vous regardez les émissions sur YouTube. Les gars, ils mettent des marques sponsorisées par le t-shirt, machin, les chaussures, trucs. Le gars en télévision, il met un crocodile, il a une amende.
2: Bah oui.
0: Il a une amende de l'ARCOM parce que c'est une publicité clandestine. Ouais. Ah non, il y a un moment, si tu veux que tout le monde s'en sorte, il faut que tout le monde ait les mêmes règles. Voilà, c'était mon petit coup de gueule de 7h07. Je vous préviens, j'en aurai encore. Les champions du monde de l'actu, dans un instant, le cambrioleur de Burger King, vous ne le connaissez pas.
1: Non.
0: Mais vous allez le découvrir dans un instant. Et puis, je vous présenterai une famille peu étrange. Des retrouvailles qui ne se sont pas vraiment passées comme il le fallait. Vous écouterez David Guetta dans quelques secondes sur Europe 2. Sexy bitch. Les titres donc reprises en quota français à 7h30 tout à l'heure. Les presque influenceurs pour le son des réseaux. Et la villa des animateurs. Il était une fois Céline Dion. Alors, vous avez le droit de ne plus en pouvoir aussi. Hein,
2: là,
0: de la Céline Dion mania. Hein, parce que les fans aiment bien, mais je pense que ceux qui passent à côté, ils disent je ne comprends pas.
3: Il y a un grand karaoké en plus à Paris.
0: Oui,
3: vendredi.
0: C'est bien.
1: Ah ouais,
3: organisé par la ville de Paris dans le 19e.
0: Ah, c'est bien.
1: Mais c'est,
3: de 16h à 19h.
0: Très mieux de ramasser les merdes de chiens plutôt que de faire des karaokés dans la rue.
3: Ah,
0: si je vous dis 257 millions, trouvez-moi le chiffre, les amis.
1: C'est encore une dette?
0: Non, c'est pas une dette. Pour une fois, il n'y a pas d'argent.
2: Un loto? Un montant d'euros millions?

0: Si.
1: C'est pas l'animal?
0: Comment?
1: C'est pas
0: la biche?
1: Ouais.
0: Si, c'est ce que disent les chasseurs.
1: Ouais.
0: Oh, sexy biche. Un sexy biche. Non, c'est pas ça. J'ai pas la traduction, c'est marrant, je cherche. David Guetta, 7h02, qu'est-ce qu'on écoute?

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0: C'est Europe 2, salut champion du monde de l'actu, alors que dans un instant nous aurons la France qui bosse et qui se lève tôt, nous aurons un ou une comptable, c'est important.

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3: C'est Europe 2 que vous écoutez dans un instant, nous écouterons, on se fera Shakira, on aura... Ouais. Eh ben alors.
4: Un petit morceau de pain.
3: Ah non.
4: Un petit morceau de pain qui a resté coincé.
3: Ah.
4: Ça va aller. À la vache.
3: Ah. Nous aurons la villa des animateurs tout à l'heure qui reviendra sur Il était une fois Céline Dion, François Hollande, Mom. Et Patrick Sébastien seront là tout à l'heure pour en parler. Et puis, nous allons donc décider de franciser tous les morceaux que vous entendez, tout ce que vous avez entendu tout l'été. Mmh. Il faut que ça soit francisé, les coulisses d'une francisation pour rendre les morceaux que vous connaissez, pour les rendre chantables en français.
5: Oui, bien sûr. Puis pour savoir l'histoire.
3: Ce que ça dit, exactement.
6: Oui, c'est un côté pratique du coup.
3: Mais évidemment, traduit, un petit peu de culture musicale. Ouais. On s'en occupera dans un instant. Le loyer va tomber dans une heure, tout pile. Je vais vous appeler en vous demandant bonjour, quelle est la seule radio qui paie votre loyer, vous allez me répondre.
7: Europe 2.
3: Excellent. Et vous allez peut-être gagner le montant de votre loyer. Comment faire pour jouer, ma petite Stouf?
8: Tu sais pas comment on fait?
3: Non, je pose la question.
8: Tu sais toujours pas comment
3: on
8: fait?
3: Non, parce que tu le dis bien, toi.
8: On envoie un SMS au 7 12 13 en mettant loyer LOYER au début de son message.
3: Très bien, merci beaucoup Stouf. Elle est gentille comme toi, elle m'a amené un petit morceau de pain.
8: Bah oui.
3: Elle m'a amené un petit morceau de pain complet.
6: Et du coup, il le picore sur la table.
8: Mais il a raison.
3: Non, mais c'est elle m'a amené un petit morceau de pain. Un demi-tranche demi, comme ça, de pain complet.
5: À 11h, il va pondre.
3: Voilà. Et alors, faisons un gros bisou à notre comptable du jour. C'est la France qui bosse et qui se lève tôt. Salut Cindy.
9: Salut Koé, salut l'équipe.
3: Donc, une Cindy comptable. Alors, tu vois, il n'y a pas que des Josiane. Ah là, les gars.
5: Vrai,
3: ouais. Voilà,
9: ah non.
6: Ça claque mieux que Josiane.
3: Je suis d'accord. Ouais. Appelle Cindy à la compta. Ben oui, évidemment.
6: T'as envie d'y aller.
3: Tu bosses dans quel genre de société, ma petite Cindy?
9: Alors, c'est une société qui vend un peu toutes sortes. En fait, ça vend autant des boules de bain, du make-up. On peut avoir aussi des
6: parpaings et des avions.
9: Non, on fait
3: du gravillon et des armes. Bon, voilà, c'est très large hein, comme société. Et alors, on a vendu combien de boules de bain, de parfums pour ces derniers mois? On est bon?
9: Il y en a pas mal. En plus, là, il y a la saison de Noël qui arrive. Donc,
8: il y a déjà dans des magasins les décos de Noël.
3: Évidemment.
6: Les vidéos qu'on voit sur Instagram où tu jettes la boule dans le truc et ça fait un truc d'un nuage de ouf, c'est une connerie.
9: Ah non, mais ça c'est de la connerie, ouais.
6: Ah oui, t'as pas vu ça?
3: J'étais à deux.

0: Là, cette année,
1: j'ai vu hier une interview où il a dit oui, il y en a qui disent que je suis le meilleur joueur du monde.
2: Il n'y a pas grand monde cette année. Donc
1: J'adore cette phrase. Ouais, il y en a qui disent que je suis le meilleur du monde. Après, d'autres, non. Bon, on verra.
0: C'est leur avis.
1: Ah, c'est leur avis. Hein. Je ne suis pas contre.
2: Mais je suis dispo ce jour-là.
1: Ouais, éventuellement, on peut m'appeler. 7h30, les news et la météo. 7h02, restez avec nous.
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4: Bonjour, les températures baissent aujourd'hui en Loire-Atlantique. J'y reviens dans un instant.

0: prend 2 ans après le 7 octobre et elle suit une unité d'élite des services secrets israéliens.
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0: Alternance de nuages, de soleil, un risque d'averse, du vent aussi aujourd'hui, des rafales à plus de 50 km/h, 70 sur la côte, et les températures baissent. Ce matin, il fait encore 17 à 18 degrés dans la métropole nantaise, mais cet après-midi, 22 seulement prévus à Rezé, Vigneux de Bretagne, Bassindre et Saint-Sébastien. Bonne matinée, Coé sur Europe 2 jusqu'à 11h.

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2: C'est le général de Gaulle.
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0: femmes.
1: On a demandé aux femmes qui travaillaient à la Tour Eiffel
2: de se cacher.
1: De se cacher.
2: C'est un peu ça.
1: Samedi, parce qu'ils recevaient une délégation indienne, une délégation religieuse, qui avait dit on veut pas voir de femmes. Et les mecs de la Tour Eiffel, plutôt que de dire bah écoutez, chez nous il y a des femmes, c'est comme ça. Si vous êtes pas content, vous allez visiter ce que vous voulez. Allez visiter le Taj Mahal, c'est pas loin de chez vous en plus. et ben les mecs on dit d'accord, on va les mettre de côté.
3: Alors
1: et
3: ça,
1: et la Tour Eiffel a fait grève et ça me rend dingue.
4: C'est ridicule.
1: Non mais c'est un truc. Je vous le dis, on est dans un pays qui pour le coup, je pense, sur les inégalités hommes-femmes, est en train de rattraper un décalage, un retard, et que je pense qu'avant... bon appétit, hein, surtout. Et un camarade du ménage qui a... Hop là, hop, le café, l'eau minérale, le machin, et je rentre à la maison.
0: Ah, il n'y a plus rien.
1: Il vient, le gars...
3: Et il revient au sujet.
1: Il met tout dans son aspirateur, je pense, tu sais.
0: C'est ça.
1: En fait, c'est pas... À la fin, il fait... Je le vois, je le goule tous les matins, il prend les trucs.
3: On revient sur la Tour Eiffel.
1: Bon, et donc voilà, non mais ça me rend dingue. Voilà,
3: ouais,
1: je pense qu'aujourd'hui, tous les patrons font très attention à ce que les femmes ne soient pas à 100 et les hommes à 200, vous voyez ce que je veux dire. Pour que, voilà, il y a même des tas d'entreprises où les femmes gagnent plus que les hommes, où sont patrons, où sont patronnes du personnel, etc. Voilà, je crois qu'aujourd'hui, ça, on corrige toutes ces erreurs et ce décalage-là. Il y a des gars qui arrivent, disent on ne veut pas avoir une femme.
4: Ouais.
1: Eh bien, d'accord.
4: Ouais,
1: bon, les gars, les femmes, mettez une moustache. Elle est Josiane, moustache. Oh, non, moustache.
4: En plus, le cacher dans la Tour Eiffel, c'est pas facile, il y a des trous partout.
1: Non, mais je trouve que je ne comprends pas. Et là, c'est la boulette. Hein. Là, les mecs de la. Disent, bon, on est désolé, les mecs de la Tour Eiffel.
3: Je sais pas qui a accepté ça, mais là, il va se faire déglinguer.
4: Mais c'est qu'ils ont payé une fortune, c'est ça, pour faire.
1: Quand t'as une délégation qui vient, t'as une petite organisation. Je pense que oui, ils ont payé certainement quelque chose.
3: Oui, mais bon, si t'acceptes pas la façon de vivre d'un certain pays que tu vas visiter, n'y va pas en fait. Va ailleurs.
1: Je suis d'accord.
3: Nous on est respectueux quand on va dans d'autres pays, donc je fais la même chose.
1: Je suis pas sûr que t'ailles.

0: ailleurs.
1: Je suis d'accord.
0: Nous, on
1: suis...
0: essaye, on est respectueux quand on va dans d'autres pays, donc c'est la même chose.
1: Je suis pas sûr que t'ailles de là où viennent ces gens-là.
0: De toute façon, là-bas, c'est très dangereux pour une femme de se balader seule. Donc
1: mais je pense que si t'as un pays où on te dit tu te voiles et puis tu caches de ta poitrine et tu caches ton. Tu le fais.
2: Tu le fais. Est-ce que tu vas au Cap d'Agde en slip? Bah non.
1: Est-ce que tu quoi?
2: Au Cap d'Agde en slip? Bah non. Tu l'enlèves parce
1: il a
2: que
1: raison.
2: Sinon t'es voilà.
1: Bah arrêtons-nous sur cette image.
3: Pas sûr qu'ils y passent d'ailleurs.
1: Bienvenue sur Europe 2. Les radios françaises, vous le savez, ont un quota obligatoire. Toutes les radios de chansons françaises à diffuser. Alors quand on n'a pas assez de titres français. Maintenant, on décide de parfois traduire. On fait venir un jeune chanteur qui fait un couplet. Vous avez remarqué cette arnaque?
2: Oui.
1: On fait venir un jeune chanteur, il fait deux couplets là, machin. Hop, et ça devient un quota.
2: C'est
1: ça. Il y a plus de 51%.
4: 51%, ouais.
1: Voilà. Et donc on traduit, on adapte les chansons internationales. Je vous propose d'écouter les coulisses d'une francisation de chansons internationales. On va commencer avec une première chanson, Rihanna, je crois.
5: Alors bienvenue au studio Trad. C'est ici qu'on traduit toutes les musiques. Okay. On commence avec toi. Tu t'appelles comment?
6: Je m'appelle Fred. Frédéric.
5: Ok, on va commencer avec une chanson de Rihanna, Umbrella, tu connais?
6: Rihanna, je parle pas bien anglais.
5: Moi non plus, on s'en fout, chante un truc qui ressemble, on s'en fout.
6: Ok,
5: allez,
6: ça va, ça roule. Allez, c'est parti, go.
5: Allez, are you ready?
6: Yes, go.
7: Moi des fois je fais de l'ombre à Noëlla, Ella,
5: ouais,
7: je fais de l'ombre à Noëlla, Ella,
5: ouais, si tu peux, c'est de la merde là. Je fais de l'ombre à Noëlla, on s'en fout.
6: Bon,
5: laisse tomber. Je suis pas sûr que ce soit la bonne trappe, mais ça va être côté, on vérifiera plus tard, on va faire le suivant.
6: D'accord.
5: Allez, go.
6: Ok.
1: Attention, le suivant, c'est la traduction de Dracula.
2: Oui.
1: Ah, vous l'avez entendu celui-là.
5: Allez, la prochaine, facile, elle est diffusée 40 fois par jour sur Europe 2 si t'écoutes.
6: Bah, je suis chaud, j'adore en plus.
5: Et t'as même pas là, Dracula, on est parti. Go, Sarek.
6: Il est là ou il est pas là?
5: Ouais, ta gueule, par contre, les blagues, c'est chez ta mère. Allez, go,
6: let's go.
7: Il s'est passé un truc, ma banquette, faut que je la nettoie. Je ne suis pas sûr, mais je crois que je viens de chier dans la Skoda.
5: Ouais, putain, mais ça se chante pas, ça.
6: Mais ça se fait pas, non.
5: Eh, t'es bizarre, toi, je sais pas où. Sans déconner.
6: Ah, ça arrive, j'ai mal au ventre.
5: Ouais, je dis Pruno, fais pas chier.
1: C'est vrai, ça se dit pas. Alors, on va continuer avec Temper City, ça aussi, ça passe chez nous.
5: Bon allez, on continue. Là, on va faire Temper City.
6: Yes.
5: Je sais plus le nom de la machine.
6: C'est Self-Aware. C'est Temper City.
5: Ouais, c'est Temper City. Donc voilà, je comprends rien. Je te fais confiance. Go, Sarek.
6: T'inquiète. Allez, c'est parti.
7: J'ai dans la Skoda. Maintenant, va falloir je nettoie.
5: Ouais, mais c'est quoi cette manie de chier partout là? T'as un problème avec les voitures polonaises ou quoi là?
6: Mais moi, j'entends ça tout le temps aussi.
5: Ah, mais j'en ai rien à foutre, tu chies partout là. C'est bon.
6: Ouais, ok.
1: Ah, non.
6: Bon,
1: Espresso, Sabrina Carpenter, ça va, c'est plus facile, ouais, hein. Ouais. Coulisses.
5: Ouais, on fait la dernière, mais t'arrêtes tes conneries là avec les Skoda et le caca là,
6: d'accord.
5: Ok.
6: Ouais, promis, j'arrête.
5: Allez, le prochain titre c'est Expresso là.
6: Oui, Sabrina
5: Charpentier là.
6: Carpenter, on dit.
5: Carpent, ouais, je sais plus, j'ai la bonne trade.
6: Ouais.
5: Allez, go, Sarek.
6: Allez, go.
7: Oui, c'est ballot, oui, j'ai pas de peau, j'ai chié dans la tuyau.
5: T'es reparti, tu te fous de ma gueule là. T'as dit quoi là?
6: Mais tu ne peux faire
5: rien. Tu refais. Mais c'est pas dans la Skoda, c'est dans la Twingo, tu te fous de ma gueule ou quoi?
6: C'est pas pareil, Skoda et Twingo.
5: On va faire la dernière chance, on fait la dernière, sinon tu dégages.
6: Ok, je fais pas caca dans la Skoda et dans la Twingo.
1: La dernière coulisse que nous avons réussi à avoir, c'est un document exceptionnel. Ils ont voulu franciser le Roi Lion.
5: Oula. Bon allez, là, c'est la dernière, là, tu la connais, là, c'est Hakuna Matata, là, du
6: Roi
5: Lion.
6: Ah oui, j'adore.
5: Très bien, il y a un gros mot dedans, ça dégage.
6: Oh mais non, okay, mais
5: t'inquiète. Tu prends un lion dans la gueule.
6: D'accord, mais promis, je n'ai pas de
5: vous. Sarek.
6: Ouais, vous, allez.
7: L'Hakuna Matata.
5: Attends, bouge pas.
7: Oui, dans le ciel, elle brille.
5: Attends, ne bouge pas, j'arrive à te démonter la gueule.
6: Ouais. Mais c'est ce que j'entends, sans déconner.
1: Document exceptionnel que vous venez d'entendre jusqu'au bout. À la fin, on vous a enlevé le son. Parce que...
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1: Salut.

0: vendre tout à l'heure un objet d'un auditeur. L'info de 8h. Vous le savez, on a failli se faire taxer de quelque chose.
1: Encore ?
0: Ça a été annoncé hier, ça a été enlevé dans la nuit. Je vous expliquerai tout ça dans l'info de 8h tout à l'heure. UGEL arrivera dans un instant, la villa des animateurs. Il y aura un François Hollande, qui sera là dans un instant. Et Patrick Sébastien. Very, very good.

0: Vous le réécoutez rapidement parce qu'il est magique celui-là avec sa mobilette.
1: Alors mes enfants, je suis aujourd'hui, figurez-vous, à Bonbon et Caramel, avenue du Martyr. Fais plus de bruit, enculé.
0: Et voilà. Ouais. Alors, Bonbon et Martyr, pas commencer à me monter sur les rouleaux. Hein.
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0: T'as pas me taper sur les dragibus. Ouais. Bonjour, il est 8h moins le quart.
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0: tacos, 3 viandes, chocapic, beco, Nutella. Oui, c'est le matin, petit déjeuner. J'ai entendu que vous parliez de Céline Dion. J'aime beaucoup Madame Dion. Sa chanson, je voudrais parler à mon père.
1: Je voudrais décrocher. Ah bon, vous aimez bien celle-là? Mais pourquoi cette musique-là spécialement?
0: Mais écoutez, parce que comme elle, j'aimerais parler à mon père, voyez, pas mon papa, mais Dieu, voyez.
2: Ah bon?
0: Il lui demandait pourquoi avoir décidé que les bons plats bien gras allaient faire grossir et que les légumes, non.
2: Bah oui, c'est vrai.
0: C'est injuste. Steak frites, ma maman.
2: Bah oui,
0: ma courgettes, pas ma maman.
2: Non, bah oui, voilà.
0: Voilà. C'est tout. Bref, je vous laisse. J'ai une séance d'acupuncture, mais vu le tacos que j'ai dans le ventre, ce sera avec des aiguilles à tricoter. Ah, parce que j'aime trop le maman.
1: Ah bon, ouais, et bah bon courage, monsieur.
2: Bon, bon
1: courage, monsieur Hollande. À bientôt. On va finir avec Patrick Sébastien. Bonjour, Patrick.
3: Qu'est-ce qu'il fait? Il fait l'hélicoptère avec sa bistouquette.
2: Ça va, petit FTO, ça va, vous êtes en
1: forme. Ça va très bien, et vous, Patrick?
2: Super. Ce soir, c'est spécial, Céline. Je passe la soirée au club pour que tu me cales encore.
1: Bah, c'est super, ça. Ouais, d'ailleurs, vous aimez bien, Céline? Vous l'aimez bien ou pas?
2: Évidemment, ouais, Céline, quel bonheur, cette nana, sans déconner. Je l'avais reçue au plus grand cabaret. Musique. Je me souviens, on était en 88, on l'avait fait chanter au milieu des jongleuses de stérilés de Punta Cana, les sœurs Morito. Morito. Et puis, pendant sa chanson Prière païenne, on a fait arriver sur scène Lynn Renaud, boule à zéro avec des poils de siffetin en gris collé sur ses joues. Comme ça, ça faisait René. Putain, c'était énorme.
1: C'est un beau souvenir.
2: Émotion.
1: En effet. C'est tout ce que vous vouliez dire sur elle?
2: Ah non, parce que j'ai fait une chanson.
1: Oh là.
2: Allez, musique, tout le monde. Là, là.

0: Quand j'essaye, je passe pour un débile.
1: Débile.
0: Du coup, j'ai une technique. Oui, je l'ai déjà faite. Je vais vous l'expliquer. Il faut bien que je me la pète. Vous pourrez essayer. C'est vraiment super chouette. Attention les amis, je vous donne la recette. Faut coincer les bouliches.

0: David Rush a battu son propre record du monde. David Rush bat le record du monde en équilibrant 245 rouleaux de PQ sur sa tête, dépassant son précédent record qui était de 200. Donc il en a mis 245 en équilibre. Wow. Il vient donc d'être la personne qui, bien sûr, a battu ce record. Il y en a une
1: c'est
0: sur
1: magnifique.
0: La tête. Voilà, voilà. Bon, par contre, faut pas aller aux toilettes pendant ces conférences. Il y a plus de PQ. Voilà. Mais vous inquiétez pas, il y a toujours une solution.
2: Alors, on connaît pas la planque à Patrick.
0: Allez.
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0: Merci d'être là. Dans 2 minutes, 8 heures.
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0: enseignants se sont mobilisés depuis la rentrée. Les personnels du collège de la Durantière maintiennent, eux, la pression. Ils veulent le classement de l'établissement en REP+, ils le demandent depuis des années. Un rassemblement est prévu à 14h, salle de l'égalité à Nantes. Et une semaine après la rentrée, il manque au moins un prof dans la moitié des collèges et des lycées du pays, selon une enquête du syndicat SNES-FSU. Les disciplines les plus touchées sont les maths, le français, la physique-chimie. Mobilisation des pompiers professionnels. Aujourd'hui, ils réclament des moyens, alors que le gouvernement présente aujourd'hui les grandes lignes de son projet de loi de modernisation de la sécurité civile. Les agents de la fonction publique hospitalière se mobilisent aussi, notamment à Nantes. Les syndicats dénoncent leurs conditions de travail. La construction du centre de rétention administrative de Nantes continue de diviser. Plusieurs arbres ont déjà été abattus sur le site. 10 opposants ont aussi été arrêtés après avoir planté des clous dans des arbres destinés à être coupés. Une manif est prévue à 18h30 devant la préfecture. Dacia lance un nouveau modèle électrique aujourd'hui, la Spring, une mini-citadine à moins de 18 000 euros, fabriquée en Slovénie, ce qui permet d'être éligible aux aides à l'achat. 250 km d'autonomie pour des trajets du quotidien. Les séries inspirent les futurs parents dans le choix des prénoms. L'officiel des prénoms 2027 sortira jeudi, mais selon Le Parisien, plusieurs prénoms inspirés de séries y sont bien placés. Esmé, par exemple, entre dans le top 50, prénom inspiré de Peaky Blinders ou de Twilight. Un prénom qui monte aussi, Charles, mais le guide ne dit pas si les films à succès sur De Gaulle y sont pour quelque chose. La cinquième journée de Ligue 2 de foot, Nantes a battu Nancy hier soir 1-0 à la Beaujoire. Enfin, le temps, entre nuages, éclaircies, risque d'averse aujourd'hui. Et les températures baissent, 22 degrés cet après-midi dans les rues de Nantes, Saint-Sébastien et la Chabossière à Couëron.
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0: Un accident route de Pornic ce matin à hauteur de Bouguenay en direction de Nantes. Ça bouchonne sur plusieurs kilomètres. Des ralentissements aussi, mais cela habituel. Porte des Sorinières, porte du Vignoble, porte de Rennes. Il y a du monde aussi sur la Nationale 137 et sur la Nationale 165 à l'approche de Nantes. Très bonne matinée, Coé sur Europe 2 jusqu'à 11h.

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1: Salut la team. Bon alors, pour les vacances, ouais, c'est bien simple. Pour pouvoir en prendre.

0: peu, je pense. J'espère pas faire le vieux con en disant ça. Mais chez les plus jeunes, il n'y a pas une culture du boulot.
1: Oui, c'est ça.
0: Il y a une culture du bien-être. Ouais. Alors, ce qui est pas mal, hein. Attendez, le boulot ne doit pas être votre préoccupation numéro un. Non, ça ne doit pas être la préoccupation numéro un. Ça doit faire partie de la vie, mais on doit vivre d'abord, et le boulot fait partie de la vie.
2: Mais il y a une époque, ce n'était pas ça, c'était le boulot d'abord.
0: Hein. Il y avait le boulot qui était super respecté. Ouais. Et aujourd'hui, les plus jeunes qui arrivent, c'est vrai que tu dis, on va peut-être ajouter une demi-heure. Ah bah ok, je vais traire des vaches en Australie pendant un an pour la
3: paix. Et puis samedi matin tu viens? Ah bah non, le samedi matin vendredi soir je peux pas sortir avec mes potes. Donc
4: Et après tu les vois sur des vidéos TikTok, je suis pas assez payé pour ce que je fais.
0: Les gens qui nous écoutent, qui bossent notamment dans la restauration, alors quel est l'un des métiers le plus dur?
3: Oui, bien sûr.
0: J'embrasse mes copains qui ont des restaurants, mais je les embrasse parce que c'est à la fois à gérer et à la fois à faire. Les serveuses, les serveurs, c'est le boulot le plus dur qui existe.
1: Avec
0: dans la chaleur, ouais. Le monde, les gens et mon œuf et mon steak qui est pas assez cuit et mon machin.
4: Les heures décalées, tu travailles le midi, le soir,
0: l'enfer.
4: Le
0: mais
4: coupure.
0: Mais ouais, à recruter aussi, c'est un enfer.
4: Ah oui.
0: C'est-à-dire que les gens qui ont un resto qui tourne, et un matin ils arrivent, il manque trois personnes.
3: Ouais.
0: Manque le plongeur, le machin.
3: Ça,
0: le
3: aussi, voilà.
0: Et tu veux prendre des gens, ils te disent oh non, pas en saison.
4: Oui, pas le samedi.
0: Moi, j'ai des copains, ils ont voulu recruter, on leur a dit bah non, pas en juillet, août. Mais ils ont dit oui, mais c'est là qu'on a du monde. Oui, mais non, parce que nous, on va à la plage. Donc, non, mais j'assure, c'est compliqué de chez compliqué. On aura Pierre et Maryse, tiens, voilà, ils sont en retraite depuis longtemps. Ils vendront quoi dans un instant, Pierre et Maryse?
3: Reprise de la Ligue des Champions oblige, là, c'est deux maillots du PSG.
0: Ça va, c'est facile à dire. On aura le loyer. Vous avez du mal à joindre les deux bouts, justement. Vous avez du mal à payer votre loyer. Europe 2 est là, comment faire, Stouff, pour jouer et pour gagner?
5: Tu sais toujours pas?
0: C'est comme si t'étais sur Europe 1 et que les mecs disent alors c'est quoi les infos? Tu peux pas les faire, connard.
5: Exactement.
0: Mais je le ferai
5: si tu veux.
0: Mais c'est pour faire participer tout le monde.
4: Mais c'est ce que j'ai fait tout à l'heure, moi d'ailleurs.
0: Quoi?
4: J'étais pas là, évidemment.
0: Je fais des trucs, on participe tous, on fait le boulot des autres.
5: On envoie SMS. T'as pas retenu, franchement.
0: Non, on est syndiqués.
5: 7-12-13 par SMS et vous mettez loyer LOYR au début de votre message.
0: Merci beaucoup, Mastouf. Le top tout à l'heure à 8h30.
5: Les petites phrases ou choses vexantes.
0: Oh, les bâtards du jour. Je vous parlerai d'une histoire qui est arrivée à un pauvre infirmier. Tiens. Ils sont en grève aujourd'hui, les amis. Un petit mouvement de.
4: Les agents hospitaliers.
0: Agents hospitaliers et pompiers aussi.
4: Pompiers aussi, bien sûr.
0: C'est normal. On a besoin d'eux tout le temps. Puis quand c'est fini, les gars, ils regardent leur fiche de paye. Ils disent attendez,
4: manque un zéro.
0: J'ai failli mourir, machin. On a eu trop chaud, on a géré plein de gens. Ils sont allés où ma prime?
3: Très bien ce chèque.
0: Regarde mon doigt, il est très très bien ton chèque. Allez, voilà.
4: Mais même pour l'équipement, c'est surtout aussi l'équipement. Ils n'ont pas du tout l'équipement qu'il faut.
0: Bon, le gouvernement. On est passé à ça d'une taxe supplémentaire.
5: C'est toujours étudié.
0: Hier soir, ils envisageaient de taxer l'épargne salariale pour réduire le déficit de la Sécu. Dans la nuit, le Premier ministre a dit non, ça finalement, non.
2: C'est quoi? C'est toutes les participations, les trucs que Villa où Vito il est blindé là.
0: Oui. La prime d'intéressement Vito, qui est donc un salarié Europe 2.
4: J'ai tout vidé cette nuit.
0: Blindé. Prime d'intéressement, de participation ainsi que certains abondements, on dit au plan d'épargne supérieure. Quand tu veux que les gens y comprennent ça. Des abondements au plan d'épargne supérieure.
5: Quoi qu'il arrive, tu travailles, t'es taxé.
0: Pas une personne qui comprend ça. Supérieur à 3 000 euros par an pour être concerné. Alors, visuellement, ça pourrait rapporter 1 milliard d'euros, mais pour l'instant, c'est.
5: C'est pour la sécurité sociale, c'est ça?
2: Crois-moi que ça reviendra, oui.
0: Alors. Pour l'instant, elle est sous le tapis.
3: Ouais, le petit souffle dans la nuque.
0: Vous savez, le petit morceau de feuille, il dépasse du tapis. Puis à un moment donné, prendront la feuille. Bon, alors, je remets ça sur la table.
5: En vrai, ça te donne plus envie de travailler, quoi. Je suis désolée. Hein. Moi, t'es taxé partout.
0: Alors, pour la peine.
5: Tu te dis, je gagne peut-être plus à pas travailler.
0: Puisqu'on est taxé de partout, on va donc. Nous, on a réfléchi avec l'équipe, peut-être les prochaines taxes qui vont arriver.
3: Ouais.
0: La taxe sur les objets au cas où. Tu gardes un vieux câble de ton iPhone 2014 qui est dans ton tiroir. Tu dis au cas où. Il y aura une taxe sur les objets au cas où. Par exemple, on va faire une taxe sur les messages vus, non suivis d'une réponse. 0,35 par message laissé en vue plus de 48 heures.
2: Ouais, je suis d'accord, c'est l'âge d'apprendre, parce que c'est horrible.
0: Le mec, tu lui as écrit, il a marqué vu, mais il t'a pas répondu.
2: Non.
0: Lui, on va le taxer. On va faire les taxes sur les. Je te tiens au courant. Si aucun courant n'est tenu dans les 15 jours, taxe sur promesse non exécutée.
2: Pas mal.
0: On va mettre une taxe sur les. On se fait un truc bientôt. Si aucun rendez-vous n'a été fixé bientôt, prélèvement automatique. On va peut-être faire une taxe sur les. J'arrive dans 5 minutes, alors qu'on n'est pas encore parti.
4: Elle va te coûter cher, celle-là, elle va te ruiner.
0: On va peut-être y avoir bientôt une taxe sur les réveils repoussés. Le premier snooze, de décalage de ton réveil, sera gratuit. À partir du deuxième, tu auras un impôt sur le temps gagné artificiellement.
3: Je suis foutu, là.
0: On va faire une taxe sur les gens qui disent j'ai juste une petite question. Voilà, si la question dure plus de 3 minutes, passage en catégorie, question longue et chiante.
2: Ouais.
0: Et enfin, il y aura une taxe sur les merci auxquels on répond

0: Jackie et Michel.
1: Ah ouais,
0: oh parce que c'est beauf, c'est déplacé. Ah sauf si évidemment Jackie et Michel viennent de vous payer un resto.
2: Oui, là, voilà.
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0: Voici Katy Perry, 7h-Europe 2 que vous écoutez. On embrasse la concurrence qui nous écoute aussi tous les matins et qui nous donne beaucoup d'auditeurs. Jusqu'à 11h, nous sommes là tous les jours.

0: trouve que c'est l'un des titres qui met le plus de bonne humeur. Vous le savez, quand c'est mou,
1: c'est pas nous.
0: Bienvenue sur Europe 2.
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0: C'est Europe 2 que vous écoutez. Le top de Stouff arrivera à 8h30 avec aujourd'hui quoi donc,
1: Les petites phrases ou choses vexantes.
0: Ah, alors ça, il y a des gens qui sont parfois, ils te disent une petite phrase. Elle peut ne pas vouloir être vexante, mais voilà. Elle l'est.
1: Ouais.
0: Il suffit que t'aies 2-3 petits soucis, que t'aies mal dormi, tu le prends pas bien.
6: Ouais, genre t'es un gros con, tu vois.
0: Alors,
7: celle-là, bon.
0: Celui-là, oui. Alors, oui.

0: SMS LOYER07-12-13. Pierre et Maryse, c'est quoi à vendre aujourd'hui alors?
1: Aujourd'hui, reprise de la Ligue des Champions ce soir, donc il y a deux maillots du PSG à vendre.
0: Ça va, allez, téléachat, téléachat.
2: Allez, Panky, hein. J'ai un ou deux noms en tête là.
1: Moi aussi.
0: Eh bien bonjour à tous, et non, c'est pas la rubrique à ta mère. C'est le téléachat, bonjour à tous, et bonjour Europe 2, et bonjour Maryse.
3: Et bonjour Pierre.
0: Cher téléacheteur, bonjour.
3: Et bonjour Pierre.
0: Eh bien, aujourd'hui, dans ce nouveau téléachat, Maryse, bonjour Maryse.
3: Oui, bonjour Pierre.
0: Téléachat spécial, auditeur de Commission Europe 2, bonjour Maryse.
3: Et bonjour Pierre.
0: Maryse, qu'allons-nous vendre comme dos aujourd'hui?
3: Pierre, un maillot de foot suite à la reprise de la Ligue des Champions ce soir, Pierre.
0: Oh, qu'est-ce qui nous bassine avec son foot, un sport qu'attire du monde, bizarrement, alors que, regardez, 22 couillons en short, Maryse.
3: Oh,
0: n'a jamais fait durcir le kiki de quelqu'un, même pas une bouche.
3: Oh, quand même, doucement, Pierre, quand même, oulala.
1: Ouais.
3: Je vous rappelle que l'on doit vendre un maillot, Pierre, donc d'ailleurs, tenez, il est là.
0: Eh bien, merci Maryse, bonjour Maryse.
3: Oui, bonjour Pierre.
0: Eh bien Maryse, voici un maillot, très très beau maillot du PSG.
3: C'est ça, Pierre.
0: Avec au dos le numéro 10.
3: C'est ça.
0: Et pas n'importe lequel, puisque s'agit du numéro 10 de Zlatani. Zlatatouille, Zla.
1: Pourquoi
0: Zlatata Zavata. Le numéro 10, Zlitou, Zizou.
2: Non.
0: Zizou, Ibrahim, Lablolo. Le. Oh non, de Dieu, Kiki, les morceaux shit. Non.
3: Non, c'est le numéro 10 de Zlatan Ibrahimovic.
0: Bon, écoutez,
3: s'il vous plaît.
0: Écoutez, je veux pas finir le numéro 10, donnez-moi cet autre maillot.
3: Alors, venez, un autre maillot. Pierre, tenez, voici un autre maillot. Donc, celui-ci, cette année, c'est Carrasquilla.
0: Et bien, écoutez, le numéro 7.

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1: Un petit moment de bonheur dans un monde de brut. On ne vous prend pas d'argent, ça n'est pas une taxe supplémentaire. Nous vous en offrons. Pas tous les jours.
2: Peut-être que bientôt, on sera obligé de dire, alors on t'offre ton loyer, moins 10%, parce qu'il y a les taxes.
1: Il y a les taxes, donc moins la moins

0: Obligé de dire, alors on t'offre ton loyer, moins 10%, parce qu'il y a les taxes.
1: Il y a les taxes. Donc moins la CSG,
2: voilà.
1: Moins la CPPMU+. Mais c'est quoi? T'inquiète, c'est écrit en tout petit, sur comme ton bulletin de salaire. T'inquiète, tu connais les prélèvements? Bah non, bah ça t'inquiète. Prend une page. Vous avez vu, quand vous regardez votre fiche de paye, regardez votre fiche, et elle a été simplifiée.
0: Ouais.
1: Tu regardes ta fiche de paye, tu dis, qu'est-ce que c'est que cet argent que
3: j'ai? Génial. C'est
1: quand à qui je donne ça?
3: Tu vois le montant du haut, tu te fais, ouais.
1: Puis après, t'as impôt, brut. Net, tu fais qui s'est passé?
4: Qui reste à la fin?
1: Qui s'est dit, oh, Robin des Bois, les gars, on m'a volé, on m'a détroussé. Allez, 8h25, je vous appelle pour le loyer, c'est parti. On écoutera quoi après?
0: Tempere City.
1: Très bien. Pourquoi ça te fait rien?
2: Je pensais à la chanson de tout à l'heure.
5: Oui, allô?
1: Oui, bonjour. Alexandre.
5: Oui.
1: Bonjour Alexandre. Alexandre, une question. Mardi matin, quelle est la seule radio qui paie ton loyer?
5: Europe 2.
1: Excellent, Alexandre.
6: Oh, Alex,
1: allez, vas-y, Alexandre, t'as gagné le loyer. Alexandre, bienvenue sur Europe 2, mon ami. Comment ça va, Alexandre?
5: Ça va plutôt bien ce matin.
1: Eh ben, oui. Si là ça va pas, c'est mieux qu'un coup de pied au cul. Qu'est-ce que tu fais comme métier? Où est-ce que tu habites? Raconte-moi tout. Je veux tout savoir. Ton âge et tout et tout.
5: Alors, j'ai 49 ans, j'habite à côté d'Annecy et je suis agent général d'assurance.
1: Très bien, ça, à côté d'Annecy. J'ai découvert cette région il n'y a pas très longtemps. Magnifique. Vous habitez une région magnifique.
4: C'est magnifique là-bas, ouais.
1: Non, mais on sait, que, la France,
0: de prix,
1: on sait que la France est belle. Alors, bon, il y a des endroits plus moches que d'autres.
4: Oui.
1: Mais globalement, la France est belle et là, Annecy et sa région, c'est magnifique. Je sais pas si tu fais souvent du vélo.
5: Du vélo, pas beaucoup.
1: Ils ont inventé le vélo électrique pour les feignants comme nous. Hein.
0: Ah oui.
1: Vélo électrique. Le vélo électrique m'a permis de refaire du vélo.
0: Ah oui.
1: Sinon, je ne serais jamais remonté sur ce truc qui fait mal au cul.
0: Mais t'avais mis des pédales sur ton scooter avant.
1: Ah, mais c'est un instrument du diable.
5: Faut venir le voir dans la région.
1: Ah, mais vraiment.
5: Oui, faut venir le voir dans la région.
1: Mais je suis venu il y a quelques temps. J'adore ça. Mais bon, j'ai rencontré des amis pêcheurs, le monsieur qui pêche sur le lac d'Annecy. Je fais une soirée.
3: T'as mangé des poissons du lac et
1: oui.
3: Tout.
1: Oui.
3: C'était quoi?

0: 2260 euros.
1: Waouh, waouh,
2: wow. Bah oui, non. Pardon, pardon, cette question.
1: Excuse-moi, je t'ai pas demandé, je t'ai pas dit que j'allais payer l'intégralité du village. Je paye un 2200. Bon, nous, c'est limité. C'est limité à combien?
3: 1002.
1: Allez, ouais. Bon, il les prend les 1002 ou pas?
0: Ah oui, je les prends, ouais. Je
1: sinon,
0: les prends.
1: Sinon, on fait comme une autre radio. Sinon, on fait comme une autre radio. Tu dépasses, tu n'auras rien.
4: Voilà.
1: C'est dommage. Attends, vas-y, je vais demander à Josiane. Josiane, attention, voilà. C'est cher, hein, Josiane. Là, on est au sommet du loyer, Josiane. C'est pour le loyer. Allez, c'est pareil. Hop là.

0: J'embrasse ma petite chérie, qui s'appelle Karine, et mes deux enfants, Baptiste et Valentin. Et je vous embrasse tous, je suis trop content. Merci à vous.
1: Baptiste,
0: belle journée.
1: Baptiste, Valentin, Karine et Alexandre, je vous fais tous les quatre des gros bisous, j'embrasse fort.
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1: Bon, bah on est ruiné.
4: Ouais, voilà, oui.
1: Ah, plus de sous.
4: Je sais pas comment on va continuer cette semaine.
5: À Annecy, pour ça, t'as au moins un studio en plus. Aïe.
1: Bon, bah oui. Je vais aller ouvrir un testicroustique. Quelqu'un veut quelque chose?
6: Ouais, je veux bien.
1: Je gagne des sous, hein, dans 2 minutes, 8h30.

0: C'est drôle de vous écouter. Le top de Stouff arrivera dans un instant. Les petites phrases les plus vexantes. Et parfois, le matin, on les prend un petit peu mal. On écoutera Britney Spears dans un instant. Ça met de bonne humeur, ça tati zinzin. On aura les bâtards du jour avec quelqu'un qui, des gens qui se sont attaqués à un infirmier qui avait rien demandé. Je vous parlerai de tout ça dans un instant. Et les moins grosses têtes. Ça, c'est Britney. Ah, ah, 8h31. 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Salut, c'est parti.
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2: Bonjour, il fera un peu plus frais aujourd'hui en Loire-Atlantique. La météo détaillée dans un instant. La grève des enseignants a payé à Bouaye. Une 12e classe de seconde ouvre au lycée Alcide d'Orbigny après une semaine de mobilisation. Les cours seront donc assurés ce matin. Les personnels du collège de la Durantière maintiennent, eux, la pression. Un rassemblement est prévu à 14h, salle de l'égalité à Nantes. Ils réclament le classement de l'établissement en REP+ depuis des années. L'OCDE va dévoiler de son côté les résultats de l'enquête internationale PISA sur le niveau des élèves de 15 ans, compréhension de l'écrit, maths, sciences, où se situent les Français par rapport à leurs voisins. Une étude qui sera certainement très commentée à quelques mois de la présidentielle. Et ce matin, le désarroi de familles dans Presse-Océan, la société Eco-Shuttle de Blois, a repris le transport des enfants handicapés en Loire-Atlantique à la suite d'un appel d'offres. Mais les couacs se multiplient cette rentrée. Des chauffeurs ne viennent pas, des enfants sont déposés au mauvais endroit. Des procédures sont engagées contre l'entreprise, promet le département. La société parle, elle, du rodage de la rentrée. Auparavant, c'était la société d'Orvo, Titi Floris, qui assurait ce service. Mobilisation aujourd'hui des pompiers professionnels. Ils réclament des moyens alors que le gouvernement présente aujourd'hui les grandes lignes de son projet de loi de modernisation de la sécurité civile. Les agents de la fonction publique hospitalière se mobilisent aussi, notamment à Nantes. Les syndicats dénoncent le mépris du gouvernement et les conditions de travail. Ce sont des procès hors normes qui se préparent après Volkswagen et Renault. Fiat Chrysler est à son tour renvoyé devant le tribunal correctionnel pour tromperie aggravée. C'est le fameux scandale du Dieselgate. Plusieurs constructeurs sont accusés d'avoir dissimulé le niveau réel de la pollution de leurs voitures. À l'étranger, après 3 jours de trêve, la Russie a repris ses frappes en Ukraine. Des explosions ont été entendues à Kiev. La 5e journée de Ligue 2 de foot, Nantes a battu Nancy hier à la Beaujoire 1-0. Première victoire de la saison grâce à Thomas Robinet. Le coup d'envoi de la Ligue des Champions, Lille accueillera ce soir le Betis Séville. C'est fini pour Arthur Géa à l'US Open de tennis de New York. Le Français de 21 ans a été éliminé en 8e de finale. Enfin, Angèle, un deuxième concert au Zénith de Nantes. Elle y sera le 10 octobre 2027. En plus du 9, la billetterie ouvrira

0: réalité, c'est tout aux Chinois. C'est-à-dire, oui, s'il n'y a pas Elon Musk, ouais, c'est la Chine qui prend 100% de la technologie mondiale. Ouais. Donc, dites-vous que, est-ce que vous voulez tout laisser être dépendant d'un pays qui un jour peut dire, bon alors, les voitures, les batteries, vos téléphones portables, vos ordinateurs, vos télévisions, vos réseaux sociaux, tout ça c'est nous, et puisse dire un jour, eh ben, écoutez, on ferme tout, on met tout en panne parce qu'on appuie sur un bouton et tout est en panne.
1: Ça va être tout noir.
0: Donc je trouve ça bien que dans le monde, on aime pas Elon Musk.

0: Il commence déjà à nous menacer là avec le coup de la taxe là qu'on veut faire sur les colis là. Ils viennent de dire ils ont pas dit comment ils allaient. Ils nous ont prévenu là. Ils ont dit
1: la guerre demain, elle est technologique. Si nous on est en train de on est là avec nos petites taxes, des petits colis pour Chine machin, nous on va vous mettre 10 euros de plus machin. Ils disent rien. Puis un jour ils vont dire bon. Ben nous, on va mettre une taxe.
0: C'est ça.
1: Sur tous les produits, sur une pièce, tu sais, une pièce bien particulière. Et là, bah, d'un seul coup, tu es dépendant de tout parce qu'il y aura.
0: Une puce électronique.
1: Il y en a dans les voitures, dans les machins, dans les trucs. Donc je trouve que là-dessus, Elon Musk,
2: c'est le contrepoids, quoi.
1: Écoutez bien, parce que là, Tesla, maintenant, les propriétaires de Tesla vont pouvoir désormais, alors c'est aux États-Unis, hein, c'est pas encore en France, vont pouvoir désormais gagner de l'argent avec leur voiture en la laissant transporter des passagers de manière 100% autonome. Pendant qu'ils dorment ou ne conduisent pas.
0: Ouais. Que toi, t'es chez toi, t'es tranquille, t'es en train de manger, et ta voiture, elle bosse pendant ce temps-là.
1: Ta voiture, les gens auront une application, les gens disent, je vais aller de là à là. Ta voiture, elle quitte ta maison, elle va chercher les gens, et tu te reviens le matin, ta voiture, elle est là, et elle est là.
0: Elle a bossé toute la nuit.
3: C'est flippant quand même.
1: Elle a bossé toute la nuit, elle t'a ramené de l'argent. Excusez-moi, je trouve ça hallucinant. Et les courses coûteront deux fois moins cher en plus qu'avec Uber. Ah oui, il n'y a pas de chauffeur.
0: Donc c'est intéressant pour tout le monde.
2: Ça doit faire bizarre les premières fois, tu vois ta bagnole se barrer.
4: Il faut pas que le mec.
1: Tu pourrais me ramener du beurre ? Non, pardon.
4: Il faut pas que le mec se trompe de voiture après, quoi.
2: Ah oui.
1: Non, mais c'est un truc de fou. Bon, elle va travailler.
0: À ta place. Enfin, pas à ta place, c'est comme un membre de la famille qui va bosser, qui ramène de l'argent dans le foyer.
1: Non, mais le pur, c'est qu'elle va travailler toute la semaine.
0: Ouais.
1: Toi, le week-end, tu vas dire on va à la mer, elle va dire je vais bosser toute la semaine. dis donc, mon gros, pendant que tu faisais du gras dans le canapé, moi j'étais en train de dormir, j'étais en train de travailler.
0: Je ne bougerai pas.
1: Non, mais je vous assure, c'est très, c'est à la fois flippant et je trouve que ces dernières années, je ne sais pas ce que vous en pensez, vont très vite.
2: Oui, et d'ailleurs, il y a une vidéo qui est sortie, on ne sait pas si c'est vrai ou pas, mais une vidéo soi-disant un peu masqué d'Elon Musk dans une usine devant un espèce de portail. Et donc, il y en a qui disent qu'il est en train d'essayer de construire un portail temporel, le machin.
0: Non, mais en tout cas, en gros, Stargate,
1: Il essaie déjà de faire rouler ses bagnoles toute seule, chaque chose en son temps. Non, mais je trouve que la technologie, en ces deux, trois dernières années, va accélérer à une vitesse dingue. L'IA, alors évidemment, elle fait faire les devoirs de vos enfants. Elle vous permet, dès que vous avez une question, vous voulez racheter du beurre et vous voulez la recette du cake. Elle vous donne tout. Ok, mais amusez-vous à discuter avec elle. Mettez-la en mode.
3: J'ai jamais fait
0: non
3: ça.
0: Non, mais
3: moi.
0: Si, ça m'a mettez-la en mode. De plus en plus flippant.
1: Mettez-la sur votre bureau, parlez-lui dans la journée.
3: J'ai essayé.
1: Et Pietre, il a raison.
0: C'est de plus en plus flippant.
1: Je vous rappelle qu'il y a deux ans, personne n'avait ça dans son téléphone portable.
0: Ouais.
1: Il y avait que les geeks qui avaient ça il y a deux ans. Aujourd'hui, tout le monde l'a.
2: Aujourd'hui, Cyril Hanouna se bat contre des robots à la télé.
1: Comment ? Oui, et pour l'instant, il gagne.
2: Oui.
1: Attendez, dans 6 mois, quand ils vont arriver, les petits robots, bam !
3: Une patate !
1: Non, mais je vous assure, c'est assez flippant. Bon, allez, 8h39, parlons d'autre chose. Dans un instant, une autre flippante, c'est Britney Spears. Mais en attendant, voici le top de ce tour.
3: Oui, on va parler des phrases ou des petites choses qui sont vexantes. On l'a dit tout à l'heure, par exemple, le fameux « T'as l'air fatigué aujourd'hui, lundi, à 9h, quelqu'un qui... » Alors que t'allais très très bien, t'étais de bonne humeur et le mec te dit ça. Non, ça te casse derrière.
4: Ça veut clairement dire que t'es une sale gueule. Quoi.
1: Le pire, c'est si t'as eu un doute dans l'ascenseur ou dans ta glace, t'as regardé ta tête, t'as un doute.
4: Oui.
1: Je suis peut-être pas. Et dès que tu croises quelqu'un, t'as l'air fatigué.
3: Autre chose vexante, c'est quand ta chérie dit de

0: vite. Et dès que tu croises quelqu'un, ouf, t'as l'air fatigué. Ouais, là.
1: Autre chose vexante, c'est quand ta chérie dit devant tout le monde que t'es pas très bon dans un domaine. Genre, ouais, bah oui, lui, il est pas très bricoleur, ouais. Il sait rien faire de toute façon. Ouais.
0: Bon, c'est, ce que, ouais. C'est ce que dit ma chérie, mais je le sais. Ouais,
2: puis, ouais, alors, avec ses problèmes d'érection.
0: Tiens, chérie, t'en prends, c'est ta molle.
1: Quand tu te rends aussi à un repas de famille et que ta grand-mère ou ta mère te sort que tu as de bonnes joues. En te les attrapant, ouh, il a des bonnes joues.
2: Hein. Ouais.
0: Mais il a un peu vexant. Un peu pris, là, non,
1: c'est un petit peu vexant quand même.
3: Je te confirme. Hein.
1: C'est vrai, tu l'as eu ça?
3: Oh, bah oui, ouais, j'ai eu. Elle dit, on mange bien chez Koé.
1: Autre chose de vexant, c'est quand tu reçois un cadeau de ton chéri, une petite robe par exemple, et que dedans il a glissé un mot, une petite robe qui est bien trop petite. Et il glisse un mot, hâte de te voir dedans.
0: Ah oui, allez, bah, j'aimerais bien. J'aimerais bien.
1: On a aussi la fameuse phrase qui te dit, quand tu portes des vêtements, que tu arrives au travail, franchement, ça te va bien, ça cache bien. Hein.
0: Ah, c'est vrai.
2: Ça cache bien tes bourrelets. Ouais.
1: Ça, c'est pas top. On a le franchement, je te le dis, parce que je t'aime bien. Tu sais que derrière, ça va pas te plaire et que ça va être soit vexant, soit énervant.
2: Oui, oui, c'est vrai.
1: Je te dis, franchement, je te le dis parce que je t'aime bien.
0: Parce que je t'aime bien, mais on mange bien chez Koé. Voilà. Et on a un dernier.
1: Et on termine avec le bizarrement, tu vois, ça m'étonne pas de toi. Non, ça passe pas non plus. Ah, ça veut dire quoi?
0: Le bizarrement, ça m'étonne pas de toi. Si, bah si, il est terrible.
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0: On est mardi. Pas grave.
2: Ouais.
0: Pas grave.
2: Ouais. Ouais, faudrait qu'on le nomme.
0: Faudra qu'on la fasse avec mardi. Faudra qu'on la fasse avec mercredi. Faudra qu'on la fasse avec jeudi.
1: Ouais.
0: Faudra qu'on la fasse avec vendredi.
2: Ouais. Rangez les couteaux.
0: Allez, si t'as 10 ans, non.

0: pourtant je comprends pas, c'est connu pour être une station très sécure. Rattrapé par des témoins, donc ça veut dire que quand même les gens se sont bougés. Quand même,
1: enfin, ouais.
0: Il a été interpellé et placé en garde à vue. Ah,
2: enfin. Mais les mecs, ils ont pas de face, quoi.
0: Non, mais c'est-à-dire que surtout, d'habitude, ça arrive et les gens ne bougent pas. Donc ça veut dire que là, quand même, il y a des gens qui ont bougé. Voilà. Moi, je dis, il y a une tripotée de mecs. Le jour où ils vont se pointer là-haut, devant Saint-Pierre, ils vont pas faire les malins.
2: Ouais, tu m'étonnes.
0: Hein, il va arriver, il va dire, j'ai votre dossier. Oh, dis donc, monsieur la douane. Oh là là, c'est impressionnant. Eh ben, il faut qu'ils fassent gaffe, ils sont capables de faire les poches à Saint-Pierre quand même. Moi, je dis, Saint-Pierre, mets t'as rien dans les poches ce jour-là. Rien.
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0: J'adore Taylor Swift, j'adore ce morceau. Taylor Swift, c'est quand même étonnant parce que c'était une chanteuse star aux États-Unis. Et les morceaux en France, c'était pas...
1: Bah parce que c'était un peu de la country et
0: non,
1: tout
0: non,
1: à la
0: non,
1: base.
0: Non, non, elle avait fait plein de morceaux, mais qui passaient pas le cap de la France. Les fans connaissaient. Ouais. Et là, cet album, c'est un carton.
2: Ouais. Mais non, après, mais... elle s'était embrouillée avec Beyoncé et Jay-Z, et c'est là où aussi elle s'est fait encore plus connaître dans le monde.
0: Embrouillée sur quoi sur
2: Bah parce que Jay-Z avait dit qu'elle méritait pas son prix, que c'était Beyoncé, etc. Donc, du
3: c'est Kanye West, non
2: Kanye West,
3: qui a fait ça, ouais.
2: Et donc, du coup, ça avait foutu un peu le bazar, et voilà. Mais moi, elle a gagné.
4: On l'avait reçu sur... l'ancienne radio, il y avait beaucoup de monde. Hein.
0: Oui, oui. Non, mais parce qu'elle avait des fans très actifs.
4: Ah oui, non.
0: Mais ça passait, ses titres passaient très très peu en radio.
2: Oui. C'est
0: vrai. Et là maintenant, les derniers morceaux de Taylor Swift, c'est une évidence. Il y avait les Swiffer ou les Swiffeuses, je sais plus comment ça s'appelle.
4: Les Swiffer,
0: c'est ce qu'ils nettoient par terre. Toyota Swift, c'est pas...
1: Les Swifties.
2: Les Swifties,
0: ouais. Bon, je ne sais pas, en tout cas, bon, pour l'instant...
3: Europe 2, il est 8h50 et tout de suite, c'est l'heure des moins grosses têtes. Quoi, avec Philippe
4: Bouvard. Je
0: suis recommencé.
3: Je crois que vous avez terminé votre phrase.
5: Eh bien, bonjour à tous. L'émission a commencé.
3: Oui.
5: Bienvenue dans les moins grosses têtes. Vous avez vu, je ne suis plus là. Pourtant, je suis toujours avec vous.
4: Vous serez toujours avec nous.
5: Toujours, toujours. Avec aujourd'hui, si elle était une taxe, ça serait la taxe beauté. Elle est belle et surtout toujours bien rasée. C'est chiant, stouf.
3: Bonjour.
5: À sa gauche, s'il était une taxe, il serait la taxe bobo. Vous mangez du quinoa, vous êtes obligé de faire un tire-mondois, Pietre.
6: Bonjour.
5: À ses côtés, son acolyte, s'il était une taxe, il serait... non. On ne va pas lui parler de taxe, il est...

0: structure, c'est un
1: micro-ondes,
0: un déshumidificateur de je sais pas quoi.
2: Ah ouais, ça grossit.
3: Non,
2: ouais.
3: Je vais vous le dire parce que vous n'allez pas le trouver, une imprimante à pizza 3D. L'objectif, c'est nourrir les astronautes pendant 520 jours de voyage.
4: Et comment tu sais quand il n'y a plus d'encre
3: vers la
0: planète France Tonnerre.
3: Dès que tu n'as plus de pepperoni, c'est qu'il faut remplacer la cartouche. Bonne réponse de personne, puisque je vous ai aidé. Eh ben, mes chers moins grosses têtes, c'est fini pour aujourd'hui. Sachez que l'on a dit à Renault, boire ou conduire, il faut choisir.
4: Ah, il a dit quoi?
3: Il a choisi, il vend sa voiture. Merci, au revoir, à la prochaine.
4: Bisous Philippe.
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2: Bonjour, alternance de nuages et de soleil avec un risque d'averse et des températures en baisse. Aujourd'hui, la météo détaillée dans un instant sur Europe 2. Ça roule encore très mal à cette heure-ci sur le périph' nantais, de la porte de Goulaine vers le pont de Bellevue, porte du Vignoble, de la porte des Sorinières vers la porte de Vertou, porte de Rezé vers le pont de Cheviré, porte de la Chapelle dans

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1: Tous les matins, vous nous dites un petit bonjour, n'hésitez pas, ça nous fait très plaisir. Profitez-en, aujourd'hui c'est encore journée t-shirt et petits trucs très légers. J'ai des bonjour, hein, des bonjour. Hein. Aujourd'hui, donc, c'est la journée t-shirt. Je le disais, dernier jour où il va faire encore très très beau. Après, on est d'accord, on redescend d'un cran.
2: Bon, ça baisse tranquillement tous les jours. Ouais, c'est ça, mais il fait déjà 20-22 degrés sur les côtes de la Manche, par exemple, depuis quelques jours quand même.
1: Oui, mais d'où vous savez, dans les côtes de la Manche, parce que vous savez que je vis dans le Nord, on a toujours un temps d'avance.
2: Oui, c'est vrai.
1: Nous, on lance les modes. On lance pas forcément sur les fringues, mais nous, on lance les modes des températures. Il faisait déjà 22 quand tout le monde avait 36. Ouais.
3: Dans une semaine, tu mets les décos de Noël.
2: C'est ça.
1: Et on a un petit peu en
4: avance. Non, mais quand je te dis que c'est déjà arrivé, c'est déprimant, en vrai.
2: Mais ça sent l'automne, c'est vrai.
1: Mais quoi, c'est déprimant? Qu'est-ce qui te déprime?
4: On est en septembre, on vient d'attaquer la rentrée. Tu vas dans un magasin, t'as déjà tout un rayon avec les boules de Noël et les guirlandes.
1: Bah moi, je trouve ça déprimant.
4: C'est hallucinant. Oui, mais parce que c'est vrai que toi, t'es un enfant, t'es très Noël, les cadeaux, là, les lumières.
1: I'm the rain for
4: mais
1: Christmas.
4: Bon, chaque chose en son temps, laisse-nous respirer avant. Puis en plus, ça te fait penser que il va falloir que tu dépenses des sous.
5: Puis il va falloir passer par le mois de novembre.
4: Le fameux
5: mois de novembre.
1: Alors attendez, parce que là, il y a pas mal de trucs. On a le November Day, je sais pas quoi, le November. Il y a un truc en mois de novembre. Il n'y a pas un truc en octobre, octobre rose. Ça,
4: c'est bien.
1: Il y a des courses qui sont faites un peu partout, des trucs sensibiliser le cancer du sein. Je me demande si novembre, c'est pas la prostate chez les hommes.
2: Avec la moustache.
1: C'est la moustache.
3: D'ailleurs, on est pas au mois de novembre. Hein,
1: sauf elle fait les deux. Elle fait l'octobre rose, elle fait la moustache.
5: Elle enchaîne.
4: Elle, pour tout le monde, allez.
1: Et après, ça pousse. Elle fait le Père Noël pour les enfants dans les écoles.
4: Voilà.
1: Et ensuite, on.
6: Trop tôt, Marianne.
4: T'abuses pas là.
5: Mais il est en train de te dire qu'il fait 36 degrés en France. Arrête avec ça.
3: Justement, elle dégèle.
1: Ne riez pas. Plus tôt que vous ne le pensez.
4: Non.
1: Vous entendrez ça, vous serez dans votre cuisine.
4: Non, je peux pas.
1: Elle va arriver.
3: Il y a Halloween aussi avant.

0: un petit bonjour. Moi, la dernière fois, j'ai tenu une porte à une dame. C'est tout bête, la pauvre. Oui. Elle avait une porte cochère à pousser. Elle avait son petit caddie et elle tenait même pas debout. Donc, il fallait tenir les deux. Elle m'a dit 4 fois merci. Puis alors, en plus, je lui rajoute une marge de 40 cm. Ouais. La dame, elle en faisait 60.
1: Ah donc, oui, elle t'a donné un petit billet en plus.
0: J'ai exigé.
1: Ah, oui.
0: Vous me connaissez, j'ai dit oh.
2: Par contre, non, mais, c'est bien gentil.
0: Et la dame m'a dit 10 fois merci. J'ai dit, mais madame, enfin,
3: oui,
0: vous avez du mal à ouvrir la porte. Il faut pas dire merci, c'est normal. Et donc là, parfois, nos aînés veulent trouver l'amour. Ces dames parlent autour d'un micro. Moi, je trouve ça très, très drôle. Ça parle d'amour, ça parle de couple, mais ça parle aussi de mecs et sans filtre. Écoutez bien cette dame.
4: Moi, des coups d'un soir, je trouve ça génial. Parce que c'est comme chez le coiffeur. Tu vas chez le coiffeur, il te coupe bien parce que t'es nouvelle cliente.
5: Ouais.
4: Tu retournes la fois d'après, il te loupe. Hein. Pour les mecs, c'est un peu ça. Ah,
0: mais elle est pas belle.
4: Ouais.
0: Mais elle est pas belle, cette phrase.
1: Ouais, ouais. Mais elle a quel âge, cette
0: la dame,
2: elle a 70 ans.
0: Plus de 70 ans. Et la dame, elle dit, on va réécouter cette phrase parce qu'elle est magique.
4: Moi, des coups d'un soir, je trouve ça génial. Parce que c'est comme chez le coiffeur. Tu vas chez le coiffeur, il te coupe bien parce que t'es nouvelle cliente.
5: Ouais.
4: Tu retournes la fois d'après, il te loupe. Hein. Voilà. Les mecs, c'est un peu ça.
0: On s'applique une fois, quoi, c'est tout.
3: Après,
0: Et alors, justement, est-ce qu'elle croit aux coups d'un soir?
6: Les coups d'un soir, tu y crois?
7: Non, les coups d'un soir...
1: Ça me gêne.
7: Quand j'ai eu 70 ans, je me suis dit... J'ai eu 12 ans de célibat. Comme ça.
2: Écoute,
7: et puis à 70 ans, je me suis dit qu'il fallait que je me secoue. Mais ce que je veux, c'est m'envoyer en l'air. Griffer le dos de quelqu'un et pousser des hurlements.
1: Ah non,
5: on n'a plus le temps à 70 ans. On n'a plus le temps à 70 ans.
7: Voilà, sûrement.
3: Moi, je trouve ça très bien.
1: Ah non, moi, je veux pas ça.
8: Si.
1: Ah,
8: les mamies les plus chaudes de ta région sont là.
2: Ah ouais.
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0: Mais Piette, pourquoi tu peux pas écouter?
1: Je sais pas, pour moi, les personnes âgées, les mamies, elles font des gâteaux.
3: Mais c'était ton temps, ça.
1: Non, ça fait des gâteaux de la ours, une mamie.
0: Piette, je te demanderai de faire un point sur ta propre situation. T'es à ça de devenir une personne âgée. C'est-à-dire que la personne qui, entre guillemets, te dégoûte, dans quelques années, c'est toi.
3: En quoi c'est différent, toi?
2: Il fera le zizicoptère à l'époque, lui.
0: Toi, tu feras le zizicoptère et il faudra qu'on trouve ça drôle. Et la dame, elle parle de sexualité, ça te dégoûte.
1: Exactement, madame, elle doit faire des gâteaux.
0: Allez,
9: conneries.
1: Mamie, ça fait des gâteaux.
3: Arrête.
0: Je vous présente l'homme pour qui l'image de la femme est à la cuisine, Piètre.
3: On appellera Steph.
0: Vos messages d'insultes, n'hésitez pas, envoyez-les à Piètre. Hein, c'est lui qui prend 9h12.

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1: Je suis en train de vérifier ce que veut dire rude en anglais. Ah, ça veut dire grossier. Pas du tout rude. Bonjour, 9h15. Je me disais aussi, c'est un peu trop facile. Comment tu dis rude? Rude. Quand tu dis route? Route. Quand tu dis voiture? Voiture. Ouais, ça aurait été un peu trop facile. Dans un instant, nous aurons le bar de Pietre qui va ouvrir. Ça parlera d'actu. Faudra deviner de quoi il parle. Jeff Tuch sera là d'ici quelques minutes. On aura Offspring tout à l'heure à partir de 9h30 pour faire plaisir à Stouff qui l'a demandé et qui connaît du monde à la programmation. Je peux vous dire qu'elle a le bras long. On le savait que vous aviez envie d'entendre Offspring. Aujourd'hui, la CGT sur tous les fronts, mobilisation nationale des pompiers, grève dans la fonction publique, revalorisation du travail, plus de confort pour eux, et c'est normal. Alors, question pour frimer la machine à café, si on vous en parle. Ouais. Que sont les prolétaires, si on parle prolétaires?
2: Ça me parle, ça. C'est des petits choux à la crème avec de la glace à l'intérieur.
1: Bien sûr, comme les profiteroles, mais en prolétaires.
3: C'est des mecs qui plantent le gazon, non? Les prolétaires.
4: Ouais, c'est ça. C'est
3: les jardiniers. Les jardiniers, ouais.
1: Les rôles de la terre. Les professionnels de la terre, les pros de l'État.
3: Non.
1: Mais personne.
2: C'est les ouvriers.
1: Mais qui ne possèdent pas de capital ou de moyens de production. C'est le vieux mot pour dire Voilà. Qu'est-ce qu'un RSS?
2: Ça, c'est une Audi qui a la patate. Ah. Avec quatre pots d'échappement derrière. Ah.
5: Moi, je croyais que c'était comme RSS. Je croyais que c'était comme du air guitare, mais sans déguisement. Un RSS.
1: Quoi?
3: Qu'est-ce que t'as dit?
5: Enlève la musique.
1: Des guitares sans quoi?
5: C'est comme quand tu fais du air guitare. Mais sans déguisement, quoi. Du RSS.
3: Non, t'as pas le droit.
2: J'ai pas compris. Ah oui, par rapport les nazis.
1: J'ai toujours pas compris non plus.
2: Tu fais du RSS. Tu fais semblant d'être déguisé en nazi. Tu fais du RSS.
3: Vous êtes grave.
2: C'est pas la bague.
1: Si. C'était mieux. Alors maintenant, je l'ai compris, mais elle est pas drôle. C'est-à-dire, c'est en deux phases. Il m'a fallu un temps de compréhension et puis.
5: J'essaie d'élever le niveau un peu, excusez-moi.
1: Représentation de la section syndicale. Vous allez me chercher des trucs. Bon, deux secondes, un délit d'entrave.
4: C'est une baston entre deux betteraves.
1: Voilà, allez, allez. On restera sur une baston de betterave et puis c'est tout. 7h02, 9h17, décampe.
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1: Je vais vous donner des noms d'activités stylées pour mitonner auprès de vos collègues. La Via Ferrata.
2: C'est un concours de pâté de sable. C'est Via Ferrata.
1: C'est chez les mecs du bâtiment qui ont une grue. Via Ferrata.
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0: Le nom, c'est le nom.
1: C'est bizarre.
2: C'est pas DHL, ça marche pas.
1: Bon, il y a un problème de livraison, mais je ne sais pas dernier indice.
0: Oula, en parlant de ça, là, j'ai le colis en bout de piste. Là.
2: Ah, toi aussi, t'avais une commande dans l'avion?
0: Ah non, c'est juste que j'ai envie de chier.
3: Mais t'as marqué faire la grosse commission, tu veux pas utiliser cette phrase?
4: La radio, tu peux pas dire grosse commission.
2: C'était écrit, mais le gars, il
1: s'est dit. Dire à l'autre toilette, il a écrit grosse commission. Qu'est-ce que tu
0: fais? Oui, je sais pas, mais j'ai dit en partant comme
1: oui,
0: ça.
1: Oui, oui, bah même en partant, tu l'as dit. T'aurais dû partir et le dire de chez toi.
2: C'est le strepsil, il arrive
1: bon,
2: particulier.
1: Bon, j'ai rien compris. Il y a une commande dans un avion. Il y a un avion qui a été détourné.
2: Un avion.
1: L'avion à Miami.
2: Oui,
1: l'avion à Miami, la sortie de piste de l'avion, 5 morts. Je l'ai vu, elle est terrible l'image. Ouais. L'avion, à mon avis, s'est posé trop rapidement, trop grande vitesse.
0: C'est un avion Amazon, ouais, il est sorti en bout de piste à l'aéroport. On ne sait pas trop ce qui
1: est
0: passé.
1: Et au bout de la piste, c'est une route. Si vous avez déjà fait Miami, bah de toute façon, les routes passent autour des aéroports. Et en fait, il a, comme dans les films, tu le vois complètement défoncer les voitures. Et il y a des gens qui étaient encastrés sous l'avion. Les pilotes, eux, n'ont rien parce qu'ils sont beaucoup plus hauts. Mais en fait, en dessous, il y a eu 5 morts. Et je pense, pour pas me tromper beaucoup, qu'il a dû atterrir trop rapidement.
0: Un peu fort.
3: C'est l'atterrissage.
1: Voilà.
0: On ne sait pas encore.
1: C'est ça. Hein.
0: Non, on ne sait pas les conséquences, on ne les a pas encore.
1: C'est ça, plus de freins, à mon avis.
2: Mais du coup, c'est un avion Amazon, c'est ça?
1: Ouais.
2: Donc il n'y a que des colis dedans.
1: Il n'y a pas de passagers.
0: Oui, il n'y a pas de passagers.
1: D'ailleurs, tu vois les gars qui descendent du. Parce qu'eux, ils sont très hauts, les pilotes. Donc les pilotes, à mon avis, n'ont pas grand-chose. Mais malheureusement, en dessous, c'est un film catastrophe. Quoi. Voilà, c'était ça l'info?
0: C'était ça l'info.
1: Bravo. Prends plus triste la prochaine fois, n'hésite pas.
0: c'était le côté spectaculaire.
1: Oui, j'ai bien compris.

de l'alarme. Un cambriolage estimé à 9 millions d'euros selon le maire de la ville. Des flammes jusque dans les dunes du Pas-de-Calais, en forêt de Fontainebleau. L'été a été éprouvant pour les sapeurs-pompiers qui vont exprimer leur ras-le-bol dans les prochaines semaines. Début ce mardi d'un mouvement de grève nationale à l'appel de 9 syndicats. Une date qui n'a pas été choisie au hasard puisque c'est aujourd'hui que le gouvernement doit dévoiler son projet de loi de modernisation de la sécurité civile. Il réclame notamment un recrutement massif de sapeurs-pompiers professionnels. Mobilisation aussi ce mardi des agents de la fonction publique hospitalière avec des rassemblements et des débrayages prévus un peu partout en France. Les syndicats dénoncent le mépris du gouvernement et le manque de moyens après un été éprouvant dans des hôpitaux surchauffés par les multiples canicules. C'est dans ce contexte social tendu que le gouvernement prépare le budget 2027. Sébastien Lecornu doit rendre ses arbitrages à la fin du mois. La piste d'une taxation de l'épargne salariale a été évoquée dans la presse, aussitôt démentie par le Premier ministre qui annonçait saisir la justice après une fuite de documents. Emmanuel Macron, lui, ne compte pas lâcher l'affaire sur l'interdiction des réseaux sociaux au moins de 15 ans. Après la censure de la loi par le Conseil constitutionnel, le chef de l'État a demandé un texte européen à la présidente de la commission de l'UE. Dans l'actu judiciaire, l'ouverture aujourd'hui à Paris du procès de Passeur, à l'origine d'un terrible drame au large de Calais il y a 5 ans. 31 migrants avaient péri dans le naufrage de leur bateau. 14 passeurs présumés, essentiellement afghans et irakiens, seront à la barre. Le procès doit durer 3 semaines. Du football ce soir avec le coup d'envoi de la Ligue des Champions, saison 2026-2027. Qui pour détrôner le PSG? Le Bayern Munich et Arsenal sont les grands favoris selon les prédictions du statisticien Opta. Manchester City qui affronte Porto ce soir aurait aussi plus de chances de l'emporter que le club.

0: disent c'est pas moi, c'est les règles.
1: Oui, il y a
0: pas
1: de téléphone. Il faut qu'ils trouvent un système parce que pour l'instant, il y a rien qui marche.
2: Mais le vrai système, ce serait le brouilleur. Ouais, mais sauf que le problème, c'est qu'en cas d'urgence, tu fais comment? C'est un brouilleur.
0: Ouais. Tu brouilles un peu le voisinage aussi.
2: Non, mais ça serait la solution serait celle-là. Ce serait que les gamins, ils aient plus accès à rien sur leur téléphone, mais ça n'empêchera pas qu'ils vont essayer d'avoir du réseau. Donc.
1: Et puis ça les empêchera pas de filmer et de poster
2: non
1: après.
2: Plus. Ouais. Je suis d'accord. Je suis d'accord. Tiens, Gabriel Attal, il lance l'opération 1000 bistrots. Voilà.
3: C'est quoi cette opération?
2: Vous n'avez pas vu la vidéo?
3: Non, je ne l'ai pas vu.
2: Alors, sur le principe.
1: Oui.
2: C'est une campagne, c'est pas idiot. C'est une campagne, c'est de dire vous êtes autour d'une table à 5, à 10 ou à 100, vous prenez du temps pour parler, vous allez dans les petits bistrots. Ça a un petit côté un peu français qui est un peu notre identité. Mmh. Et vous discutez, le prendre le temps de se parler. Mmh. Très bonne idée
1: sauf
2: aussi.
1: Sauf que son message, c'est pas exactement celui-là. Ouais, non. Sauf que ça commence bien.
2: Mais... Sauf que Gabriel Attal, est-ce que vous le voyez avec un demi-pression dans un petit PMU?
1: En train de gratter un cache. Non.
2: Bon. Comment tu t'as dit que Jean Lassalle donne là-bas, ça c'est la place.
1: Bah, il est derrière un comptoir, je crois.
2: Mais Jean Lassalle, tu dis il est dans un bar. Jacques Chirac à l'époque, tu le foutais dans un truc.
3: Il a pas l'air lui.
2: Jacques Chirac, il aurait déjà bu la bière. Il aurait pas fini la pub, il aurait déjà fini la bière. On dit Jacques, elle est bonne.
0: Ramène-moi la petite sœur. Même François Hollande.
2: François Hollande, il aurait mangé le saucisson. Je suis pas sûr qu'il soit très bière.
1: Non,
2: François Hollande.
1: Ouais, c'est plus la
2: pas
1: bouffe,
2: sûr que ce soit le délire. La bouffe, le machin, je suis pas sûr que ce soit son grand truc. Mais Gabriel Attal, la bière, ça lui parle pas. J'ai l'impression que tu le vois tellement plus avec un Spritz.
4: Je pense que c'est compliqué pour des politiques un peu avec l'image de parisien de faire campagne partout. Mais Hidalgo, c'était très compliqué il y a quelques années, par exemple.
2: Je pense que t'as raison. Je pense que pour un gars qui est pas proche de la province, faire provincial, c'est dur. Comme un type qui est provincial, faire un truc à la ville, c'est compliqué. On parlait de Jean Lassalle. Jean Lassalle se retrouver à une table de parisiens dans les grandes villes, c'est pas le plus facile non plus, parce qu'on va se moquer de ton accent, ton truc, etc. Et je pense que c'est très difficile de faire ce que tu sais pas faire. Tous ceux qui vont devoir parler sur les réseaux, LFI par exemple, sont très forts sur les réseaux sociaux. Là, ils vont aller voir tous les gars de droite et leur dire Jean Retailleau, faut parler aux jeunes. Ah bah quand tu vas le voir, prendre son téléphone, Bruno Retailleau, faire des trucs en selfie en disant salut les jeunes. Tu vas voir, il va se filmer, tu vas voir le haut du corps, le bas. On me voit là. C'est parce que ça va pas être son truc.
1: Mais justement, je pense qu'il faut pas le faire quand c'est comme ça.
2: T'es obligé.
1: Ça c'est encore pire.
2: Mais
1: en
2: t'es
1: fait,
2: obligé
1: que de ne rien faire.
2: Mais tu ne peux pas te laisser prendre la place. T'es obligé d'aller sur tous les réseaux. T'es obligé. C'est comme tu disais, je fais pas le Figaro.
4: Qui t'a dit
5: non mais... Ou alors tu t'en joues du fait que tu sais pas gérer les réseaux parce que
1: je pense qu'ils vont jouer.
5: Eux ils se servent des réseaux mais en mode premier Doug.
2: Avant sur les réseaux c'était les moins de 20 ans qui étaient dessus. Donc on disait on s'en fout c'est les gamins.
1: Et ben,
2: aujourd'hui c'est tout le monde qui est sur les réseaux.
1: Attal par exemple il aurait dû dire vous m'imaginez plus en train de boire un spritz ou un thé matcha dans un truc. Et ben non, Gabriel Attal il boit aussi des bières.
2: Voilà. Et donc
1: c'est dégueulasse cette bière.
2: Voilà. Donc Gabriel ça tournait encore. Non mais t'as raison, ils auraient dû en jouer de façon plus naturelle. Et alors ça vous étonne de voir Gabriel Attal avec une bière?
1: C'est ça.
2: Mais oui, mais t'as raison.
1: Mais, mieux.
2: Mais parce que pour ça faut être naturel. Et c'est pas un truc. Voilà. Bah, écoutez, on verra bien. En attendant, j'ai une autre info qui vient d'arriver. Alors qui va peut-être pas vous étonner, qui va parler des plus jeunes. Figurez-vous que McDo est en train d'être délaissé par les plus jeunes pour les nouveaux fast-food de poulet. Ça y est, c'est le carton à grand renfort de portions XXL, de prix cassés, d'opérations virales sur TikTok.
5: Évidemment.
2: Parce que

0: portion XXL de prix cassé d'opérations virales sur TikTok.
1: Évidemment.
0: Et parce que c'est bien joli de faire de la pub, venez comme vous êtes et machin, sauf qu'aujourd'hui, c'est les réseaux sociaux qui sont la meilleure pub. Les nouvelles enseignes de poulet, les testis croustillés et autres, perturbent McDo au niveau des plus jeunes. C'est-à-dire que maintenant, les plus jeunes préfèrent se faire un testis croustillé entre copains.
1: Ça coûte moins cher déjà.
0: Mais d'abord, c'est moins cher, c'est 7 euros. Ouais. Alors, quelle est la recette secrète qui séduit collégiens, lycéens et influenceurs? On a Jeff Tuch. Salut, mon Jeff.
2: Salut, les amis, salut. Je suis pas content.
0: Jeff. Alors,
2: je suis pas content.
0: Poulet, riz plutôt que fast-food. Ça t'inquiète? Et frites surtout?
2: Bah, évidemment. C'est ça. On va aussi, les jeunes abandonnent la frite. C'est quoi la prochaine étape? Ils vont manger des cailloux avec une sauce soja? Bah non, on veut pas ça. Bah non.
0: Jeff, je sais que t'es attaché aux frites.
2: Mais la frite, c'est pas un accompagnement. C'est un membre de la famille. Chez nous, quand il y a des frites, on les compte pas, on les accueille. Dis donc, coucou la petite frite, rentre, fais comme à la maison, enlève tes chaussures, rentre, vas-y.
0: Vous voulez parler sur
2: les pieds?
0: Vous pensez qu'il va y avoir moins de pommes de terre consommées, c'est ça?
2: C'est dramatique. Les patates vont finir par se sentir inutiles. Elles vont aller chez le psy. Pourquoi je finis si c'est pour finir en purée? C'est scandaleux, monsieur le psychologue. Et en plus, ça va me coûter cher.
0: Mais pourtant, si les jeunes mangent moins de frites, ça veut dire que vous, vous en aurez plus.
2: Attends, ça c'est pas con ce que tu dis, mon Koé. T'es en train de me dire que le régime au riz, là, c'est une excellente nouvelle pour moi.
0: Bah, exactement, c'est ce que je dis.
2: Mais alors qu'il continue, manger du riz, manger du poulet, manger même des brocolis, ça vous chante. Il restera les frites que pour moi, hein, je vous le dis.
0: T'es plus inquiet, donc, en deux secondes.
2: Mais là, je suis devenu ministre de la patate. Bah, voilà. C'est ça, claque-toi des doigts. Et si je gère la patate, j'ai la patate. Là. Si attention. J'ai la patate, j'ai la forme.
0: Il va y arriver, tu vois.
2: Et si je suis en forme, je peux être carré. Et si t'aimes pas être carré, tu peux boire beaucoup pour être rond.
0: Oula.
2: Et si je veux être rond, je veux devenir triangle.
0: Et donc,
2: tu peux te déguiser en pointe de brie si tu veux devenir triangle. Mais le brie, c'est quoi?
0: C'est du fromage.
2: C'est du fromage. Et c'est qui le pays du fromage?
3: C'est la France.
2: Voilà.
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0: 7h-11h que vous écoutez. Vous entendez ça que chez nous. Voici Offspring.

0: portable tout à l'heure, valeur 800 euros, le PC pour mettre chez vous à la maison. 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
0: Je rappelle que ce soir, c'est la reprise de la Champions League.
6: Exactement.
0: À la télévision, c'est qui contre qui?
6: Ce soir, il y a Lens, non, ou Lille.
0: Un sondage sur les couples et la reprise du foot ce soir. Hein. Mais d'abord, j'ai une info qui vient d'arriver.
7: Alors ça, c'est très tordu, mais bougrement intelligent.
0: Dans une école au Texas, une enseignante de CM1, l'équivalent, met en place un coin P, spécialement pour les élèves, pour contenir les odeurs indésirables, qu'elle a remarqué que ces derniers ne se gênaient plus pour péter sur leur pupitre en faisant leurs devoirs et se péter dessus mutuellement. Donc après le coin lecture, ils viennent d'inventer le coin P.
8: C'est drôle.
0: Le fameux petit coin.
8: Ah bah oui, le petit coin.
0: Ah bon, après, il va falloir recoller les papiers tous les vendredis, le papier peint, mais sinon ça va.
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0: Pietre, t'aurais eu ton bac il y a bien longtemps aux États-Unis. Dis-moi le cas.
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9: C'est Europe 2 que vous écoutez. Alors, ce soir, reprise du football. On en sait plus parce que tout à l'heure, j'ai eu Lille.
10: Lille, ce soir, accueille Betis Séville. Et demain, Paris joue à domicile contre Lille. Bratislava.
9: Lille, ils vont les manger. Paris, ils vont les manger.
11: Normalement, ouais.
9: Et Bratislava, il a. Coucou.
10: Et Lens, c'est demain aussi, il me semble.
9: Lens, ils vont faire qui?
10: Non, jeudi. Lens, ils jouent Slavia Prague.
9: Lens, là-bas. Enfin,
10: c'est
9: les gars, ils champions.
10: Lens, ils vont la gagner cette année.
9: Mais évidemment, Lens. Là, ils vont les manger tout cru.
12: Ah, avec un peu de frites. Ah, ça passe tout seul, là.
10: Hein. Tu as
12: bien un frigadelle.
11: Du poulet, là.
9: On va aller manger les Bratislava. Oh, un sondage sur justement les couples et la reprise de la Ligue des Champions. Parce que forcément, pour les gens qui aiment le football et quand votre partenaire n'aime pas ça.
11: Ah, moi, ça gueule à la maison.
9: C'est plus compliqué. Alors, moi, ma chérie, il y a une chance énorme. Oui. Je n'aime pas le foot.

0: Et enfin, 91% des Français, 9 sur 10 en couple, affirment que juste un match signifie en réalité « tu me parles plus jusqu'à 23h ». Allez, juste un match.
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0: 9h53. On va essayer de t'aider soi-même. Dans un instant, je vous le dis tout de suite, nous aurons Céline Dion qui sera là puisque tout le monde lui pose des questions en bas de son hôtel.
2: Ouais.
0: Et quand même, ils doivent l'embêter, la pauvre. Et puis, la francisation de tous les titres que vous entendez sur Europe 2, vous entendrez ça tout à l'heure à 10h si vous l'avez raté à 7h30.

0: Donc si vous voulez jouer avec nous, vous envoyez Coé, C-A-U-E-T au 7-12-13. On joue dans un petit peu moins d'une heure. Dans un instant, Céline Dion sera avec nous d'ici quelques minutes et on aura les titres que vous connaissez, que vous entendez plein de fois sur l'antenne. Et s'ils étaient remis en français, ça donnerait quoi? Vous entendrez l'intégralité de la séquence studio. À tout de suite.
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0: Dans 3 minutes, 10h du mat.
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0: hindous qui visitaient le monument parisien. La délégation a présenté ses excuses, mais nie avoir refusé l'accès à qui que ce soit. Quatre œuvres d'art dérobées tôt ce matin au musée Renoir de Cagnes-sur-Mer. Dans leur fuite, les deux voleurs ont abandonné l'un des tableaux. Ils ont été repérés grâce aux caméras de vidéoprotection après le déclenchement de l'alarme. Un cambriolage estimé à 9 millions d'euros selon le maire de la ville. Ils ont été en première ligne tout l'été après des feux historiques. Les pompiers sont appelés à la grève à partir d'aujourd'hui pour plus d'un mois. Une mobilisation nationale lancée par 9 syndicats pour réclamer davantage de moyens humains et matériels. Le gouvernement doit justement leur présenter aujourd'hui un projet de loi de modernisation du système de sécurité civile. Mobilisation aussi ce mardi des agents de la fonction publique hospitalière avec des rassemblements et des braillages prévus un peu partout en France. Les syndicats dénoncent le mépris du gouvernement et le manque de moyens après un été éprouvant dans des hôpitaux surchauffés par les multiples canicules. Après 3 jours de trêve, la Russie a repris ses frappes la nuit dernière sur l'Ukraine. De fortes explosions ont retenti dans la capitale, faisant 2 morts. Et puis en football, c'est reparti pour une saison de Ligue des Champions parmi les 3 clubs français en lice. C'est Lille qui va ouvrir le bal ce soir en accueillant le Betis Séville à partir de 21h. À suivre aussi le choc Real Madrid-Inter Milan avant l'entrée en lice demain du PSG.
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0: Et l'atmosphère va commencer à se rafraîchir ce mardi avec l'arrivée d'une dépression par le nord-ouest qui va apporter de la pluie et du vent aussi. Des risques d'orages dans le sud-est où le soleil va encore s'imposer. Tout comme dans les Pyrénées, vous aurez encore jusqu'à 37 degrés dans l'agglo lyonnaise. 34 à Vichy, 33 à Nancy, 31 à Perpignan contre 22 à Alençon, 23 à Valenciennes. Et ça va continuer de baisser. 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

0: concerner tous les gens qui vapotent. Nous aurons Céline Dion tout à l'heure. Vous avez vu que devant son hôtel, Céline, elle sort tous les soirs. Et alors, tout le monde lui pose des questions. Hein. Est-ce que tu as vu ce qui se passe au Népal? Est-ce que tu veux nous chanter une chanson? C'est quoi ton titre préféré?
1: Tu peux faire la promo de ma boisson?
0: Fais la promo de mon truc. Dès qu'elle sort, elle a droit à 12 000 questions pour un champion.
2: Je trouve pas ça terrible.
1: Hein.
2: Je sais pas, c'est très bizarre cette relation. Déjà, tu vois qu'elle est au courant de rien. Elle est dans sa bulle, dans son monde. Elle sait même pas ce que c'est que le PSG. Elle fait sa petite danse, son truc. Les gens, ils en profitent pour faire de la promo de leur parfum ou je sais pas quoi.
0: Qu'est-ce que tu préfères?
1: Alors, tu préfères qu'elle est snob?
0: Tu préfères une personne qui est là pendant un mois, qui descende jamais les voir, qui rentre dans son van, comme le fils de Will Smith, là, qui descend et qui trace tout le monde et qui ignore, alors que t'as le père derrière, parce que la Rosta, c'est le père. Le fils, il que dalle.
3: Il a oublié le fils.
0: C'est le fils, il a oublié que sans son père, il est rien. Et le père, il est là, il dit bonjour Will Smith. Et t'as le gamin là qui rentre habillé souvent. Il a pris. Bon, tu sens qu'il a pris une jupe, il se l'est mis sur la tête. Il a pris.
4: Il a
0: pris un coussin, il s'en est fait deux moufles. Et il va à la Fashion Week. Et c'est lui qui se la raconte et pas le père.
2: Mais
0: tu préfères ça? Moi,
2: je
0: trouve ça très bien.
2: Je pense que c'est très bien qu'elle dise bonjour à ses fans, ses machins, ses trucs, mais. Elle est à un stade aujourd'hui, c'est une Dion, c'est une diva, c'est un
0: phénomène.
2: C'est
0: pas une diva, c'est une star.
2: C'est la vraie star. Et là, quand tu le vois, que l'autre lui tend son parfum et qu'elle fait son
1: truc. Oui, mais c'est au fun d'être un petit peu régénial.
2: Qui lui fait son truc.
3: Wow, mais elle a toujours été comme ça.
0: C'est génial.
4: Elle est proche des gens.
3: Non, mais par contre, ce qui m'a fait marrer, c'est qu'il y a une boîte à côté de communication, à côté de l'hôtel, qui à chaque fois que Céline Dion descend, et ils mettent leur enceinte à la fenêtre, ils mettent du Céline Dion à fond. Donc les mecs ils bossent plus du tout, ils sont tous à la fenêtre à attendre que Céline sorte. Ah, il met la musique.
0: Bon, sur les radios françaises, on a un quota obligatoire de chansons françaises, hein, je vous le dis, hein, parfois tout ne se fait pas par plaisir. Alors, quand on n'a pas assez de titres français, maintenant la mode c'est de traduire, vous l'aurez déjà remarqué parfois, des chansons internationales. Vous allez écouter ce matin une exclusivité. C'est un document que nous avons réussi à avoir dans cette émission, vous allez pouvoir entendre les coulisses. Et vous allez voir comment ça se passe quand il y a le chanteur, de l'autre côté de la vitre, l'ingénieur du son, et qu'il faut franciser un titre international et le traduire en français. On va commencer avec une première chanson, c'est Rihanna.
5: Ok, on va commencer avec une chanson de Rihanna, Umbrella, tu connais?
6: Rihanna, je parle pas bien anglais.
5: Moi non plus, on s'en fout, chante un truc qui ressemble, on s'en fout.
6: Allez, ça va, ça roule. Allez, c'est parti, go.
5: Allez, are you ready?
6: Yes, go.
7: Moi, des fois, je fais de l'ombre à Noëlla, Ella, Ella,
5: Si tu peux, c'est de la merde là. Je fais de l'ombre à Noëlla, on s'en fout. Laisse tomber. Je suis pas sûr que ce soit la bonne trame, mais ça va être coté, on vérifiera plus tard, on va faire le suivant.
6: D'accord.
5: Allez, go.
6: Ok.
0: Alors, le suivant.

0: T'as Adria, Adriana, Adrian, Adriano, Adrienne, Adriette.
1: Adriette.
2: Adriette.
3: Ah, c'est bien Adriette Dumont.
0: Adriette, c'est vrai.
2: Habite au Mans.
1: On mange quoi ce midi?
0: Adriette Dumont.
1: Il y a Adriette. Que des pâtés.
0: Adriana avec un H et aussi Adrien. Voilà, bon, allez, vous savez quoi, c'est aussi la nativité de la Sainte Vierge, de la Vierge Marie aujourd'hui. Appelez-moi des Adriens, je vais leur souhaiter bonne fête, moi.
2: Je sais même pas ce que ça veut dire, ça.
0: Allez.
1: De quoi?
2: De quoi?
0: Comment quoi?
2: T'es également marqué par la nativité de la Sainte Vierge, de la Vierge Marie.
0: Oui, bah c'est une fête, c'est une fête.
3: Merci pour l'explication, les gars.
1: Oui,
0: bah c'est. Bon, écoutez, vous aviez qu'à aller au catéchisme. Hein, c'est pas maintenant qu'il faut s'intéresser, hein. C'était avant.
1: Ça a commencé par oui, bah, et à la fin
0: Marie,
1: de
0: Marie. Elle sait bah, tout faire, Marie. Elle bah, alors.
4: Allô.
0: Allô, oui, Adrien.
4: Oui.
0: Bonjour, Adrien, bonne fête.
4: Merci.
0: Ah, oui, c'est, bah, on n'allait pas rater ça. Hein.
2: Bah, attends.
0: Adrien, on n'allait pas rater ça. Moi, je m'appelle Coé, on est sur Europe 2 avec toute l'équipe. Souhaitez bonne
5: salut,
0: fête,
5: Adrien. Bonne fête, Adrien.
2: Salut.
0: Bonne fête, Adrien.
4: Salut, merci.
0: On est
4: merci
0: en, beaucoup. On est en direct à la radio dans toute la France et aujourd'hui, on l'a pas oublié. Ça va aujourd'hui?
4: Ah oui, impeccable.
0: La journée a bien démarré, Adrien?
4: Super, super.
0: Je vous dérange, vous faisiez quoi?
4: Non, bah je travaille, je suis au boulot.
0: Donc vous faites quoi comme boulot?
4: Paysagiste.
0: Ah, ça c'est bien, ça.
1: C'est
0: ça,
1: quoi
0: ça,
1: en ce moment là?
0: Ça c'est bien. On est sur quoi là? On plante du tuya là? Non,
4: ah non, je fais du terrassement là.
0: Ah, il fait du terrassement.
3: Ah, ouais, souvent c'est
4: ça. Dans le mini-pel.
0: Qui c'est qui a souhaité bonne fête d'abord en premier? C'est qui?
4: Mes associés.
0: Ah, d'accord. Avant madame?
4: Ouais, ah oui, oui, personne n'y pense en fait.
0: Oh là là, bah là j'y ai pas pensé. Eh ben pour la peine, Adrien, on a décidé de souhaiter bonne fête.
4: Mon petit Adrien, merci beaucoup.
0: Pour la peine, on a fait une petite chanson.
4: C'est vrai, ouais. Super.
0: Vous la voulez?
4: Bah ouais.
0: Eh ben vous l'aurez.

0: Mais pas en faisant du terrassement.
1: Ouais, non, non, non, surtout pas.
0: On attend d'être rentré à la maison, Adrien.
2: Ça motive, ça motive.
3: Quoi que tu peux faire un motif dans le ciment, ouais, ça peut être marrant.
0: Oui, c'est vrai, c'est un petit, c'est sa signature. Voilà, bisous
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0: Restez avec nous, on est de retour dans un instant. Céline Dion sera notre invitée.
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0: Et courage. Donc aujourd'hui, c'est une journée de manifestation, façon de parler, de mécontentement concernant le personnel soignant. Si je n'ai pas de bêtises, une partie du personnel soignant dans les hôpitaux.
1: Les agents hospitaliers, c'est
0: ça ? Agents hospitaliers, c'est ça, absolument. Et les pompiers.
1: Voilà.
0: Qui sont partis
1: c'est des corps de métier en plus qui font grève mais qui travaillent quand même parce que
2: ils n'ont pas le droit de
0: on dit souvent que cette phrase que personne ne pense vraiment quand il l'a dit, je suis fier de payer des impôts. Il y a toujours des gens qui vous disent ils vous disent dans les déclarations, vous payez des impôts, oui mais je suis fier. Non, on n'est pas spécialement content ni...
1: Non,
0: on les paye. De toute façon, ils sont pris quand même. Donc,
2: quoi qu'il arrive, ils t'oublieront pas.
0: Mais il y a des moments, tu te dis que fait partie de ces services en France. Ouais. Malheureusement, ils n'ont pas forcément tous les moyens pour travailler, ils sont pas forcément bien payés eux-mêmes. Et alors qu'ils sont là tout le temps, parfois à des heures dingues et dans des conditions de boulot très compliqué, on l'a vu cet été.
2: Plus content que de donner pour ça que pour financer un concert de l'ENA Situation.
1: Voilà, ça, ou alors les pochettes inouvrables qui s'ouvrent.
2: Voilà,
1: pour les téléphones. Bah oui.
3: Et qui coûte une blinde.
0: D'accord. 8 euros une pochette en plastique, c'est le prix. Hein.
3: Oui, c'est ça.
0: 8 euros hors taxe, la pochette en plastique, jusqu'à 14 euros.
1: Hein,
0: la pochette en plastique inviolable pour mettre le téléphone vos enfants. 8 euros un bout de plastique. Hein.
2: T'as le développement, t'as le truc derrière, la recherche,
0: le développement. Tu vas pas me dire qu'il y avait pas avant qu'on décide d'enfermer les téléphones portables. Tu vas pas me dire que les pochettes en plastique elles n'existaient pas.
2: Les pochettes qui empêchent les rayons de sortir.
0: Mais
2: plus un système.
0: Ça existe depuis très longtemps. Les artistes le faisaient.

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1: Salut, c'est Europe 2. Bonjour, il est 10h35. Merci d'être là, Stouff. Bonjour.
2: Salut, Coé.
1: Monsieur Pietro, bonjour.
3: Bonjour.
1: Monsieur Coran, arrête.
2: Arrête avec ta voix de Jeanne Moreau, là.
1: Ah,
2: là.
1: Et en plus, vas-y, ça te fait une jolie voix, ça.
2: Mais c'est vrai, tu vois ?
3: Non, parce que ça fluctue, c'est chiant.
1: Tu mues.
3: Ça va bien. Ouais, c'est ça, j'ai l'impression de remuer.
1: Tu es mue.
2: Un ado.
1: Bonjour, mon petit Corentin.
4: Bonjour.
1: Ça va.
3: Lui aussi, il est malade, mais il a gardé sa voix.
1: C'est fini, les souffreteux, là.
4: J'ai rien dit, moi, je suis un bonhomme.
1: Ah, voilà, merci. Bravo. Vito.
5: En pleine forme.
1: Force de la nature, celui-là.
4: Ah, l'autre, il est malade tout le reste de l'année. Et là, c'est le seul jour où il est pas malade. Je suis là, moi.
1: Dans un instant, nos auditeurs, ce sera quoi la question, Souffle?
2: Ah, bah, c'est la Pookie.
1: Mardi Pookie.
2: On est mardi Pookie.
1: Venez balancer sur qui vous voulez. Pour le mardi.
4: Et non, j'ai pas une Pookie, mais par contre, j'aurais besoin d'un petit temps dans l'émission pour offrir quelque chose à mon ami Pietre.
1: Ah, mais bien sûr, mais alors vous savez, moi, vous savez que je suis. Moi, j'aime l'amour, moi, j'aime les gens.
4: Aujourd'hui, c'est Pietre, et peut-être que les autres jours, je vous ferai des petits
2: cadeaux. Pourquoi lui ?
1: Vous savez quoi ?
4: Parce que, je vous expliquerai.
1: Moi, si on peut donner du bonheur aux gens, c'est ce qu'on fait, on essaie de faire tous les jours, je suis heureux pour vous. Le bac à coco tout à l'heure, vous jouez avec nous. Nous avons 5 mots à trouver avec une lettre. Vous jouez au bac à coco. Si vous êtes bon, si vous trouvez, vous pourrez peut-être repartir avec l'ordinateur portable.
2: Altic.
1: C'est un.
2: Altic.
1: Combien de pouces déjà ?
2: 16 pouces.
1: 16 pouces. 16 pouces, ça veut dire grand écran. Voilà, vous pouvez l'avoir chez vous, à la maison. Il vaut 800€. C'est cadeau, c'est l'ordinateur portable. On finira l'émission avec Justin Timberlake tout à l'heure. Très bon ça. Très bon à écouter dans la voiture. Mais chaque soir, vous avez vu, on ne peut pas rater les vidéos de Céline Dion qui descend en bas de son hôtel pour parler, pour échanger avec ses fans. Alors, on ne peut pas lui reprocher de ne pas être sympa.
3: Je suis d'accord.
1: Pietre, ça l'agace parce qu'il y a un peu tout et n'importe quoi. Moi, je trouve que c'est incroyable d'avoir quelqu'un qui, chaque jour, descend de son van et dit il est 2h du mat. Hier, elle a fait 2h du mat. Elle est descendue à 2h du mat. Je sais, j'étais devant.
3: Et il y a du monde à H24 devant l'hôtel.
1: Évidemment.
4: Ah bah oui.
1: Mais par contre, fan de Céline Dion.
5: Moi, je me disais, parce qu'elle est dans un hôtel de luxe, il y a aussi, donc elle a réservé 2 étages, mais il y a quand même d'autres étages avec d'autres clients. Je pense que les clients, ils commencent peut-être à en avoir un peu plein le dos, là.
4: Oh, je sais pas avec ça.
5: T'as 1000 personnes devant.
1: T'as pas 1000 personnes.
5: Il y a 300 personnes au moins.
1: Mais ils sont 10. Ils sont 10, 15. Ils sont pas 5.
2: Les gens ont une vie, Vito.
1: Mais non.
4: Moi, je vais aller ce soir.
1: Non, ils sont pas si nombreux que ça. Ils viennent un peu plus en fin de journée, après le boulot, parce qu'ils se disent elle va peut-être sortir, mais ils sont pas 300.
5: Et remarque, en plus, tu sais pas quand est-ce qu'elle sort. Tu peux attendre longtemps.
1: Il y a des gens qui ont pris des longs congés. Je pense que les fans, vous imaginez, vous êtes fan, vous la voix sort devant vous, elle vous parle. Je crois qu'on va essayer de la voir.
4: On va essayer de la voir. Céline, est-ce que vous êtes là, Céline Allo?
6: Tellement content de le voir.

0: Arrête de me poser des questions. Là. Toujours, je sors. Là. Et qu'est-ce qu'il y a eu en épaule? Et Céline, qu'est-ce que t'aimes bien dans le PSG? C'est quoi le PSG? Pour ce que c'est, moi, c'est qui le président de la France?
1: Bah, justement, c'est qui le président de la France?
0: Ça va, c'est, tout le monde le sait que c'est Jacques Chirac. Là. Je le sais. Ah, ça. Non, je le sais tous. Non,
1: monsieur Chirac est décédé depuis quelques années.
0: C'est pas vrai.
1: Si. Un petit moment déjà.
0: Je l'aimais bien. Ouais. Je l'aimais bien, heureusement. Heureusement qu'il nous reste Johnny. Heureusement, il reste Johnny.
2: Est-ce que lui est parti?
1: Johnny est parti aussi à un petit moment déjà.
0: Johnny?
1: Ouais.
0: Johnny est parti aussi.
1: Je crois
0: que je vais prendre l'option télé là, dans les trois étages que j'ai pris. Là. Faut que je rattrape le temps perdu.
1: Oui,
0: là, je loue des chambres d'hôtel, je loue des mètres carrés à qui je suis pas. 25 coiffeuses, 40 maquilleuses. J'ai l'impression d'être passé à côté de plein de choses. Ouais. Ça coûte combien de francs l'option télé à l'hôtel?
1: Alors, on est plus en francs non plus, on est à l'euro.
0: C'est pas vrai?
1: Ah oui?
0: On est à un euro?
2: Oui.
0: Donc là, tout l'argent que j'ai eu, c'est pas en francs?
1: Ah non, le concert, non, c'était en euros, là.
2: Ah, ça, c'est la bonne nouvelle, par contre, pour elle.
0: Donc ça veut dire qu'un euro, c'est beaucoup moins?
1: Ah bah oui, la somme en francs est beaucoup plus importante qu'en euros. C'est...
0: Donc ce que je vais faire, je vais faire payer les coucous en bas de l'hôtel, là.
1: D'accord.
0: Je vais faire une question à Céline, 200 euros.
1: Bah, c'est, c'est violent,
2: c'est
1: quand même,
2: beaucoup, c'est quand même.
0: Ouais. Bon, bah, je m'en fiche, de toute façon, je capote trop, là. J'ai trop l'argent, trop contente. Ouais. Ah, en plus, ça me fatigue de descendre, là. Je suis déjà. Là, je vous parle, je suis déjà fatigué, là, avant le premier concert. C'est pas possible. Plus de jambes, plus de jambes, là. Donc c'est payant maintenant. Dès que je descends, c'est payant.
1: C'est payant. Okay.
0: Allez, à bientôt.
1: C'est une
0: bientôt.
1: Dernière question, Céline, s'il vous plaît.
0: Avec plaisir, tapez Paul.
1: Non.
0: Eh ben, trop tard, là. Tapez Paul, il n'y a pas de question.
1: Où est-ce?
0: Non.
1: Non.
0: Par contre, j'ai pris un. On peut prendre la carte directement sur le téléphone.
1: TPE.
0: Une option.

0: voiture tant que c'est pas fini.
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2: Non, sortez pas de là tant que c'est pas fini. Le mardi Pookie, vous allez balancer sur qui vous voulez. Faites-vous plaisir. Je crois que il y a des petits cadeaux qui est parti chercher notre Corentin.
3: Je comprends pas pourquoi.
2: Parce que cette
4: pourquoi
2: émission,
4: j'aurais pas de cadeaux moi.
2: Ça n'est que de l'amour.
3: Ah parce que t'es un sale gosse. Hein.
2: Oui.
4: Ah ouais, mais alors.
2: Ah oui, c'est vrai que t'es un sale gamin toi.
4: Ouais.
3: J'ai
4: toujours été.
2: J'ai mis une petite vidéo sur les réseaux, allez la voir. Une petite vidéo où on réveille Pietre avec Corentin, avec des petits serpentins. Ça nous amuse. On commence par toi ou on fait nos auditeurs d'abord?
5: Oh, bah on peut laisser les auditeurs. Moi, c'est pas une Pookie, c'est juste un cadeau.
2: Eh bah, on verra ça dans un instant. Allez. Marine, bonjour. Allez, bonjour, ma petite.
6: Bonjour.
2: C'est Marine ou Martine? Marine. Bienvenue sur Europe de Marine. Ça va?
6: Ça va.
2: Ça va. La journée démarre bien. Tu habites où, Marine?
6: Dans le 77, près de là.
2: Très bien, je t'écoute. Alors, tu balances sur qui?
6: Mon locataire.
2: C'est-à-dire?
6: Bah, j'ai un monsieur que j'héberge chez moi et en fait, il est toujours fatigué. Et il n'a pas d'enfant, il est seul. Et il me saoule parce que bah, moi, j'ai trois gosses, un mari, une maison, un job, le périscolaire. Et lui, il est fatigué à longueur de journée.
2: Mais c'est-à-dire, t'as loué une chambre, t'as de la place en plus chez toi, c'est ça?
6: Non,
2: ou
6: non,
2: c'est...
6: J'ai une petite maisonnette.
2: D'accord.
4: Dépendant.
2: Il vit dans la cabane au fond du jardin.
6: C'est ça.
2: Et, là, et il est toujours fatigué.
6: Oui.
2: Mais t'as des gens comme ça. Hein.
4: Ouais,
2: et
4: oui.
2: T'as des gens à n'importe quoi, tu peux leur dire.
4: Puis t'as l'impression qu'ils portent le monde sur leurs épaules.
5: Grave.

0: Après, t'as des gens qui sont toujours fatigués, ça peut arriver aussi. Hein.
1: Après, il est très gentil, hein. Il est adorable. Hein.
2: Mais il faut rien.
1: Mais
0: il fait quoi comme boulot? Il a peut-être un métier fatigant, il a peut-être du stress, qu'est-ce qu'il fait?
1: Non, il travaille pour une entreprise normale. Enfin, oui, il a des horaires décalés, mais...
3: Quand même.
2: Ça joue aussi.
0: Ouais. Et alors, il arrête les horaires décalés. Il commence tôt le matin, il finit tard, c'est quoi le...
1: Nuit, je crois.
0: De nuit c'est très particulier parce que
1: il dort toute la journée.
2: Bah oui, mais parce qu'il bosse toute la nuit.
0: Et il paraît que c'est très très mauvais de dormir toute la journée.
3: Ah oui.
0: Quand tu bosses de nuit, l'idéal c'est de te coucher assez tôt, vers 7-8 heures.

0: je te fais un gros bisou, Marine. Bisous à toi.
1: Bisous.
0: Je t'embrasse fort. Alexandre, il habite où, Alexandre?
2: À Toulouse. Salut l'équipe. Salut Coco.
0: Salut Alexandre. Raconte-moi un petit peu, mon petit Alex.
2: Alors moi, j'ai un gros coup de gueule pour qui ? À mon copain Raphaël, parce qu'en fait, à chaque fois qu'on est devant la télé, il est tout en train de discuter. Et en fait, tu peux pas suivre une série, tu peux pas suivre le film ou quoi que ce soit, parce qu'il est tout en train de parler. Et souvent, en fait, des fois, il parle sur le film, c'est-à-dire sur des actions, etc. Et des fois, je dis, mais tais-toi, c'est en train de se passer, tais-toi, c'est en train de se passer.
0: Ma chérie.
2: Et en fait, quand je...
0: Je sais que tu veux la même chose.
2: Ouais. Et je sais que tu dois me comprendre parce que. Et quand je lui dis, mais attends, c'est en train de le faire, il est en train de le dire, c'est en train, l'action est en train de se passer, oh, mais c'est bon, mais je dis plus rien. Et après, il fait la gueule.
0: Mais tu sais que ma chérie, elle fait la même. Généralement, je mets en pause au démarrage du film.
3: Ouais.
0: Et elle me dit, non, mais vas-y, mais, non, mais tu peux le mettre. Je dis, non. Non, j'attends que t'aies tout fini. T'es tout fini de machin. Non, mais je lui dis, non, mais. Ouais. Non, mais vas-y, tu peux le mettre. Je le mets au bout du. Et je le mets, et là, tu peux être sûr, elle a fait autre chose. Il s'est passé 15 secondes et qui c'est lui?
3: Ouais.
0: Pourquoi,
3: remettre
0: qu'est-ce qui s'est passé? J'ai pas,
4: c'est horrible,
0: j'ai pas suivi. J'ai passé, je dis, mais chérie, c'est pour ça? Attends d'avoir tout fini, d'être en position réceptive. Voilà. Et tu attends de que le programme démarre.
4: Et elle te dit quand même que c'est nul.
0: Ouais, ouais, puis au bout de 10 minutes, c'est. Je suis pas dans le film.
4: Je comprends rien.
0: Pas dans le film, ouais. Je comprends pas.
3: Bon, en ce moment, j'ai un ami chez moi, je peux dire. Enfin, je suis plus chez lui en ce moment. Mais du coup, quand je regarde un film, il est à côté, puis c'est les petits vocaux, là, tu sais, tout bas, sa chérie.
5: Oh là là.
3: Je t'aime.
0: Et il suit rien.
3: T'entends le petit bruit là à côté, c'est pénible. J'en peux plus.
0: Attends,
3: je me barbe.
0: Vivant que t'es ton petit appartement. Ah, on a un petit cadeau. On prend Renan. Ça va, mon Renan?
6: Oui, bonjour.
0: Salut Renan, tu balances sur qui?
6: Alors je balance en fait sur mon collègue de mon collègue.
0: Non. Ouais. Qu'est-ce qu'il a fait?
6: Le truc c'est que il appelle toujours au mauvais moment, il me parle toujours au mauvais moment, ça prend des plombes et il me tient la jambe tout le temps.
5: Ça ah, aussi, il y en a qui ont le chic.
0: Ça aussi, il y en a qui ont le chic, ouais. Pour rappeler. Quand il faut pas.
5: Et c'est les mêmes, ouais.
0: Quand
5: ouais.
0: Il faut pas.
6: Mais c'est surtout la semaine dernière il m'a appelé genre sur les coups de midi et demi, j'étais en train de bouffer, puis là blablabla blablabla, mais j'en avais rien à foutre.
0: Faut manger puis t'attends un peu.
4: J'espère qu'il écoute l'émission.
6: Moi, mais bon.
0: Et ben il écoute et on lui dit bonjour.
4: Voilà.
0: Salut mon ami.
6: Oui, il se reconnaîtra.
0: Je t'embrasse fort. À bientôt.
4: Mais c'est long, Renan, là.
0: Belle journée, Renan. Salut mon Renan. Moment des cadeaux.
3: Oui, des petits cadeaux.
0: Mets-moi une musique cadeau. C'est une musique amour, une musique on profite en entre nous. Ah ouais. Alors c'est quoi?
3: Vous savez que Pietre a une passion au-delà de la radio et de nous voir.
0: Jardinage?
3: Le jardinage.
0: Eh oui.
3: Effectivement. Et sa marque préférée de jardinage, c'est.
4: Parkside, évidemment.
3: Donc hier en me baladant, fait les magasins, et je suis tombé sur quelque chose que tu vas adorer.
4: Non, fait les magasins, t'as été chez Lidl, quoi.
3: Ouais, voilà. Je vais faire les courses. Ouais,
0: parce que si tu trouves des trucs Parkside en dehors de chez Lidl,
4: chez Dior.
3: Tu sais que ça vaut le même prix, non, je rigole. Et c'est pas juste un cadeau comme ça, j'ai un petit truc. Hein. Tout d'abord, je t'offre une paire de claquettes Parkside.
0: Ouais, les 30 ans.
3: Pour les 30 ans de la marque.
5: Sérieux.
3: Voilà.
0: Il est très content, il a les 30 ans de chez Parkside, c'est très beau.
3: Il est ému.
4: Elles ont l'air bien.
3: Attention,

0: Ça va être beau et tu reviendras à 16h. Je te demanderai de te changer, s'il te plaît.
1: Aïe, aïe, aïe, aïe.
2: Voilà. Elle est vendue.
1: Ça va. Ah, tu vas vraiment le faire là ?
2: Mais évidemment.
0: C'est des beaux cadeaux, les gars.
2: Ah bah attends, ah, bah, tu m'as gâté là.
0: Salut, reste avec nous. Dans un instant, c'est un ordinateur. Cette fois-ci, c'est un vrai beau cadeau. Ordinateur portable, valeur 800€. C'est ce que vous allez gagner. A tout de suite pour le bac à coco.
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0: Vous ne bougez pas, vous êtes sur la route. Soyez très prudents aujourd'hui. Nous sommes mardi.
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0: À la télé, il y en a plein, par exemple. Au théâtre, il y en a aussi.
1: Masson.
2: Ah oui.
0: Bien. Facile.
1: Un politique.
0: Va falloir, Méluche. Mélenchon.
1: Ah ouais. Je savais pas.
3: Ah bon, Macron, hein.
1: Oh, et
3: Macron,
1: ah, oui, mais j'étais pas
3: dedans. Ah, en politique, il y en a d'autres connus quand même dans l'histoire.
1: Je sais, je sais. Oh, ouais, oh, oh, ça va, hein.
4: Maladur.
1: Un truc lourd, Maïté.
3: Oh, oh. Si ça marche.
1: Bah,
4: ah, oui.
3: Si ça marche.
0: Ah, j'ai mis un mur.
4: Oui.
1: Ouais, ouais, d'accord. Un truc léger, une mouche.
0: Ah, j'ai mis une mure. Le fruit. Ah.
4: Non, parce que t'avais oublié le E, t'as mis un mur, donc ça compte
0: pas. J'ai
4: mis...
1: T'as mis mur et mur.
0: J'ai mis un mur, une mur.
1: Ah oui.
3: Bon, bah écoute, t'as perdu à cause de Mélenchon et Macron.
4: De toute façon, déjà.
1: C'est Sabine. Bravo, ma petite Sabine. Sabine, l'ordinateur portable. On te l'envoie.
5: Merci,
1: si, si, si, si, si.
5: J'ai juste un truc à vous dire. Dis-moi pas que c'est pas vrai.
1: Dis-moi pas que c'est pas vrai.
5: Oui,
1: tu gagnes.
5: Dis-moi pas que c'est pas vrai.
1: 18, 16 pouces.
5: Merci, merci, merci beaucoup.
1: T'en fous de la description.
5: Merci.
1: Je t'embrasse fort. Bisous. L'ordi, il est pour toi. Bisous, ma belle. Bisous, bisous.
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1: Ordinateur Altic, 16 pouces, fabrication française, 800 euros.
3: Oui, monsieur.
1: Portable, grand format, très bien.
5: Dites-moi
1: c'est
5: pas
1: cadeau.
5: Que c'est pas vrai.
1: Dites-moi pas que c'est pas vrai.

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plus de 380 tatoueurs. Bravo à Sophia de Pont-Saint-Martin. Voilà, Sophia, tu vas pouvoir découvrir plein d'univers, de styles, peut-être trouver aussi la personne pour ton prochain projet de tatou. D'autres passes et de cadeaux arrivent très très vite. Avant ça, ce classique de David Guetta, Love is Gone, sur Europe 2 Pop Radio.

0: Tiens, il y a des dates supplémentaires pour le concert d'Angèle à Nantes. Bah oui, il l'a fait complet en quelques minutes seulement. Elle est de retour sinon ici hein, sur Europe 2 avec Justice What You Want dans les prochaines minutes. Lady Gaga aussi et Teddy Swims dans les Pays de la Loire.
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0: Bon, sur Europe 2, la semaine dernière, la rentrée s'est très bien passée hein, dans la Sarthe.
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0: Je vous en parle, c'est pas par hasard, c'est parce que Shakira, oui, c'est tout de suite, c'est maintenant. Son titre Die Die, c'est sur Europe 2 Pop Radio.
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0: Et vous a réveillé et vous a accompagné sur la 11 ce matin. Coé et toute l'équipe, ils sont là chaque matin 7h-11h et de retour là dans une petite demi-heure.

0: Et oui, avant de retrouver Koh et toute l'équipe pour bien se marrer, la playlist Pop Europe 2 qui continue, Rihanna en classique et Teddy Swims à suivre.
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4: Rebonjour tout le monde, j'espère que vous allez bien, que l'après-midi se passe bien. On est le mardi 8 septembre aujourd'hui. Ça y est, plein milieu d'après-midi, vous avez peut-être repris le boulot et vous avez repris votre bonne vieille habitude. On est avec vous entre 15h30 et 18h avec Coé et toute l'équipe. Alors, le reste de l'équipe sera là à partir de 16h. Coé, Pietre Stouff. Et puis, bien sûr, j'ai la fine fleur de la radiologie, si je puis dire.
5: Oui.
4: Radiophonie peut-être plus.
5: Radiophonie, radiologie, ouais, radiologie, on n'est pas capable.
4: Non, tu peux
5: on
4: pas.
5: On est trop nul.
4: Oh, ok, ça marche. Salut Corentin.
5: Salut tout.
4: Et docteur Tony, bonjour.
6: Bonjour.
4: On en est où
6: installez-vous.
4: On en est où du projet?
6: On attend toujours. On attend que madame veuille bien sortir.
4: Du

0: tous les Basques qui sont ici, et puis à tous mes compatriotes ch'timi expatriés ici sur la côte basque.
1: Et oui, ça y est, les touristes sont repartis du Pays basque.
0: Une grande partie. Maintenant, on a droit au camping-car des Hollandais et des Allemands avec les et le short.
1: Voilà, ouais, quel bonheur. Bisous, Pierre, courage.
2: Bisous.
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1: Bienvenue sur Europe 2 jusqu'à 18h. C'est toute l'équipe de Coé qui vous accompagne. Et pour l'instant, voici David et Jennifer Lopez. Dans

0: homme. Je suis un homme.
1: Oui.
0: Je suis un homme.
2: Ça fait deux fois que tu as demandé.
0: Non, tu rigoles. Je suis un homme français.
3: Oui.
4: Non.
3: Je crois pas.
5: Non, non, on vérifie, mais.
2: Oui. Né dans les Caraïbes.
3: Ah. Ah, mais elle donne pas trop d'infos.
0: Je chante.
3: Non.
2: Non.
0: Je. Ah.
2: Alors.
0: Je fais du cinéma.

0: Ah, il en reste 3.
1: Ouais.
2: Non, 2.
0: Ah, c'est bon.
2: Ah, ça fait mal, ça. Attends, celui-là, il fait mal. Non, mais il m'en reste 2.
3: Remets-le.
2: Il m'en reste 2.
3: Imagine le dernier si celui-là, il fait mal.
2: Il m'en reste 2.
4: Ah, cher dans tes connaissances que t'as fait travailler maintenant. Il y en a plein.
3: Ah, il y en a plein. T'es pas dans la merde.
2: Allez. On s'entend bien ?
4: Oui.
3: Oui.
1: Une question.
5: Ouais.
3: Ah oui, il n'en reste plus qu'une.
2: Mais une question et après je peux faire ma proposition.
4: Oui.
2: C'est pas une question et la schlag.
4: Non.
2: Alors, attendez. Homme, télévision, vivant. J'ai fait travailler.
1: Pas France.
2: Enfin, je m'entends
4: pas
2: bien.
4: Français.
1: Pas né en France.
2: Mais qui est pas français.
1: Mais non, on est pas né sur le territoire français. Pas sur la métropole.
2: Ah.
1: Métropole, oui.
4: C'est ça qu'il fallait dire que c'était français.
2: Serait-ce quelqu'un qui vient du Nil ?
4: Oui.
3: Du Nil ? Je sais pas. En Égypte ? Si. Oh. Je connais pas.
5: Ah, tu l'as bien placé. Ah,
2: ouais, serait. Je peux donner une proposition ?
5: Vas-y.
2: Il m'a fait mal dans ce temps. Je dirais Vincent McDoom.
4: Oui.
1: Et pour fêter ça, une petite châtaigne.
2: Mais oui, c'est les Caraïbes.
1: Du coup, remets les électrodes sur Corentin.
2: Tu sais quoi, mon Corentin, demain, je te ferai jouer.
5: Ok.
2: Et je t'aiderai pas du tout.
5: Je sais bien.
2: Mon petit Vincent, on n'a pas de nouvelles, tiens. J'aimerais bien avoir des nouvelles de Vincent McDoom.

0: Quentin, demain je te ferai jouer.
1: Ok.
0: Et je t'aiderai pas du tout.
1: Je sais bien.
0: Mon petit Vincent, on n'a pas de nouvelles, tiens. J'aimerais bien avoir des nouvelles de Vincent McDoom. J'en ai une Magloire qui vous embrasse.
1: C'est vrai.
0: Qui pensait à vous la dernière fois. Attends, mets, tu veux, mets-lui une petite.
1: Je teste pour demain.
0: Mets-lui une petite schlagounette. Fais comme tu l'as fait la
2: fois. Dans un instant, on sera de retour sur Europe 2. On écoutera Nathalie Imbruglia.
1: J'adore.
2: Ça, c'est typiquement le film, tu sais.
1: Ouais, grave.
2: Quand tes deux amoureux se retrouvent.
1: Oh là, c'est beau, là.
2: On l'écoute dans un instant et puis on aura un top spécial foot, hein, c'est ça?
1: Oui, ce soir, retour de la Ligue des Champions. Désolé, mesdames, sauf si vous aimez le foot. Il y en a qui aiment bien.
3: Et on va faire j'espère qu'elle va pas coucher aujourd'hui parce qu'il y a Real Madrid.
1: Là, t'es foutu. Hein. Là, justement, on va faire le top des personnes qui ont passé une mauvaise saison de Ligue des Champions.
3: Parce que
1: t'en fais partie.
2: Voilà, on écoute ça dans un instant.
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2: Corentin, Anthony et moi, Vito, on est avec vous jusqu'à 16h. Après, le chef arrive évidemment Europe 2.
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0: Le gouvernement, ils envisageaient de taxer l'épargne salariale pour réduire le déficit de la Sécu. Pour l'instant, elle est sous le tapis. Ouais. Puisqu'on est taxé de partout, nous, on a réfléchi avec l'équipe, peut-être les prochaines taxes qui vont arriver. La taxe sur les objets au cas où. Tu gardes un vieux câble de ton iPhone 2014 qui est dans ton tiroir. On va faire les taxes sur les... Je te tiens au courant. On va peut-être faire une taxe sur les... J'arrive dans 5 minutes, alors qu'on n'est pas encore parti. On va faire une taxe sur les gens qui disent... J'ai juste une petite question. Si la question dure plus de 3 minutes, passage en catégorie, question longue et chiante.
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9: Ça, c'est ce que vous allez entendre dans un instant sur Europe 2, Nathalie Imbruglia. Qu'est-ce que ça fait du bien?
10: C'est mon ex.
9: Ah, d'accord.
10: On est resté 2 jours ensemble.
9: Ah oui, ça a été rapide.
10: Ouais.
9: Ouais, feu de paille.
10: Elle s'est enflammée, je lui ai dit allez, arrête. Allez,
9: Torne, c'est ce qu'on écoute dans un instant. Et pour l'instant, on va parler de football, puisque oui. Retour de Ligue des Champions oblige.
10: Ce soir, ouais. Il y a 3 clubs engagés, je le rappelle, ouais. Cette année. Il y a Paris, Lille et Lens. Alors, je crois que ce soir, c'est Lille
9: d'accord.
10: qui reçoit Betis Séville. Demain, Paris, Bratislava.
9: Ouais,
10: Bratislava. Et Lens, c'est Slavia Prague.
9: D'accord, ok. Voilà.
10: Et forcément, il y en a qui vont passer une mauvaise saison de Ligue des Champions là, à la maison.

0: pendant tous les matchs, toute la durée du match, et qui va aller changer la couche au moment du but.
1: Ouais, mais si tu fermes la porte, tu l'entends plus,
0: mais
1: le gamin.
0: Mec, oui, mais non.
2: Oh là là, je t'imagine. Elle va être en train galère et tout, à droite à gauche. Toi, tu seras dans le canapé en train de regarder le Real. Ouais, attends, j'y vais.
1: Pas devant.
0: Non, mais je l'imagine, il va lui donner à manger en même temps pendant le match. Sauf qu'il va regarder la télé, mais pas sa petite. Du coup, la petite, alors, la petite cuillère dans l'œil.
2: C'est le ficus qui va avoir la purée.
0: Ouais, c'est ça. Elle va rien manger, la petite. On a aussi le gars qui s'est mis en couple cet été avec une femme qui déteste le foot. Ah. Il n'avait pas pensé à ça.
2: Ça, par contre, ça peut être un problème, un vrai problème. Ouais. Quand t'es fan de foot, c'est vrai que moi j'ai la chance, ma chérie, elle aime bien le foot.
0: Ouais, alors,
2: pas à outrance. J'avoue que la Coupe du Monde, ça a été un petit peu trop au bout d'un moment. Quand je commençais à regarder des Colombie, machin, bon, ouais. C'était un peu trop. Mais il y a des gens, c'est vraiment. Ouais. Bah, tu vois, Coco, s'il aimait le foot, c'est marrant, il pourrait pas.
0: Ouais, mais là, je pense que Nat, elle est tranquille avec Coco.
2: Oui.
0: On a aussi le gars qui a acheté une nouvelle télé connectée. Mais qui s'est dit, putain, là, j'achète une nouvelle télé, la 4K, là, machin. Il a toujours pas réussi à mettre les réglages à 21h30.
2: C'est horrible. Et ça marche pas. Ou alors, quand t'as ton appli de stream ou de machin qui bug juste au début du match. Là, quelle horreur.
0: Et enfin, là, je sais pas s'il y a des Marseillais qui nous écoutent. Les supporters de l'OM qui vont suivre la Ligue des Champions sans regarder un match de l'OM. Je vais me les mettre à dos, mais voilà.
1: Bah, c'est pas très gentil parce que tu sais, toutes les équipes ont des hauts et des bas.
0: Alors, mais moi,
1: vous étiez plutôt vers le bas pendant 100 ans. Maintenant, vous êtes réveillés, les Parisiens.
0: Mais moi, tu me dis vous, mais de base, je suis pour Guingamp. Donc, moi, la Ligue des Champions, je suis
1: jamais réveillé. Guingamp, vous êtes jamais réveillés.
2: Il y a plein d'équipes qui ont des bas et des bas.
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2: Allez, on est de retour dans un instant sur Europe 2. On va faire un devine qui c'est, tiens, avec le reste de l'équipe. Allez. Juste après, comme promis, la voici, l'ex de Tony, Nathalie Broglia sur Europe 2.
1: Je t'aime.

0: À partir de 16h, une nouvelle émission qui démarre avec Coé et tout le reste de l'équipe. Pietre et Stouff seront avec nous. On appellera un kebab tout à l'heure parce que Céline Dion a l'écro. Et donc, du coup, Céline Dion va essayer de commander un petit complet.
1: Elle a l'écro.
2: J'ai l'écro, j'ai faim.
0: Elle va demander un petit complet. Elle va demander peut-être aussi si Thomas est là. Thomas
1: Tognon. Elle adore le faire, ça.
0: Elle va lui demander, elle demandera ça tout à l'heure, donc restez bien dans les parages. Et puis pour l'instant, tiens, si on joue un petit peu avec toute l'équipe, devine qui c'est ? Comment ça se passe ? Ça se passe comme ça.
3: C'est le devine qui c'est. Nous appelons quelqu'un. C'est voici le seul jeu auquel vous pouvez jouer chez vous qui ne coûte rien. Vous appelez quelqu'un, vous dites juste bonjour, devine qui c'est. On appelle de la Bernadette.
2: Ah.
3: Allez, c'est parti. Pardon, excusez-moi. J'ai toussé.
1: Bernadette, c'est bien pour une petite fille, non ?
3: Hein ? Tu veux appeler ta fille Bernadette ?
1: Je sais pas, j'hésite.
3: Réfléchis encore un peu. Te presse pas. T'as jusqu'à demain.
4: Allô,
3: Bernadette ?
4: Oui.
3: Oui, bonjour. Devine
4: c'est qui m'appelle ?
3: Devine qui c'est ?
4: Hein ?
3: Devine qui c'est ?
4: Oh ben non, je sais pas.
3: Hein ? Qui appelle pour dire un petit bonjour Bernadette ?
4: Mais qui c'est bah, qui me parle.
3: Ah bah je me suis dit tiens je vais l'appeler. Je lui dis qui Je me suis dit que je vais l'appeler. Je vais lui dire un petit bonjour.
4: Et qui c'est mais moi je vois pas qui c'est qui m'appelle.
3: Ah bah on se connaît bien Bernadette hein. Bah qui ça peut être qui appelle pour dire bonjour.
4: Bah je sais pas.
3: Hein. Qui peut être.
4: Bah je sais pas.
3: Enfin.
4: Je vois pas. Dites-moi au moins le prénom.
3: Oh, bah dans la famille, qui peut être.

0: Ah, je sais pas.
1: Si vous pouvez m'avancer un petit peu, quoi, parce que je suis un peu ric-rac ce mois-ci.
0: Je sais pas.
1: Me prêter, hein, je rembourse. Hein.
0: Ah ben, je sais bien. Mais de toute façon, tout ça, moi, c'est Francine qui s'occupe de tout, alors je sais pas bien où j'en suis.
1: Tu pourrais demander à Francine?
0: Oh ben, Francine, oui, c'est elle qui s'occupe de tout.
1: Hein. Tu demanderas à Francine, ça ferait du bien. Pas grand-chose, hein, 2-3 000.
0: Bah oui.
1: Ah, voilà. J'ai l'impression que t'as pas envie.
0: D'accord.
1: Hein?
0: Enfin, moi, je peux rien dire. Hein.
1: Non, mais j'ai l'impression que t'as pas envie de me prêter.
0: Hein?
1: Hein? T'as pas envie, hein?
0: Pas envie parce que je sais pas ce que j'ai exactement.
1: Oui, bon, je prendrai ce qu'il y a.
0: Tout l'argent que j'ai, moi, c'est placé. Hein.
1: Bah oui, bon, on déplace.
0: Alors, je sais pas.
1: Hein?
0: Oui.
1: Hein? T'es d'accord?
0: C'est pour ça que je peux pas dire oui comme
1: oui,
0: ça.
1: Oui, bon, on appellera, on verra avec Francine.
0: Ouais.
1: Hein? Bah, c'est gentil, bah, en tout cas. Eh, merci, en tout cas. Hein.
0: Bah, y a pas de raison.
1: De.
0: Ça va être plaisir, si ça peut se faire, c'est avec plaisir. Hein.
1: Oh, bah ça c'est gentil, alors t'es la meilleure.
2: Bah, demande 20 000 du coup.
1: Je te ferai un gros bisou, je vais prendre 20 000 alors.
0: D'accord.
1: Je te fais un gros bisou.
3: Voilà. Et du bitcoin.
1: Je t'embrasse fort.
0: D'accord, avec moi aussi.
1: Bisous, bisous.
3: Bisous.
0: Bisous.
1: Bisous, bisous.
2: Allez, on est parti, nouvelle émission qui démarre.
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2: Oui, Coé sur Europe 2, 15h30. On va voir ce qui se passe parce qu'il est dans les escaliers pour l'instant. On arrive juste après les infos. Les news, c'est avec Jérémy Desiderati. Salut Jérémy.

0: qui est pour l'instant dans ce coffre-fort. Qui servira.
1: Allez, petite.
0: C'est une info. Oui, c'est une info, c'est pas non plus. C'est pas une info.
2: Et moi, Sébastien.
0: Vous croyez qu'en 2026, on parle comme ça en disant je veux vous prendre une amitié, une info, mais ça va pas, non.
3: J'ai une info. Ah oui,
4: vous n'avez pas capté.
0: J'ai un dossier, si vous préférez, sur un membre de l'équipe. Je le sortirai du coffre tout à l'heure. Et vous devrez voter sur votre petite ardoise. On fera ça dans l'heure d'après. Hein.
3: Oui, oui.
0: Vous devrez voter pour essayer de deviner à qui appartient cette info 100% vraie. Un dos.
1: D'accord. Okay.
0: Je vais dire un dos. Comme ça, il n'y a pas de.
1: Comme ça, on sait.
0: Voilà, comme ça, il n'y aura pas ton esprit
1: non, parce
0: malade.
1: Que j'ai toujours un doute, moi.
0: T'inquiète pas, tu vas ranger ton doute dans sa poche. Comme ça, on n'en parlera plus. Nous aurons. Salut à tous. D'abord, je suis ravi de vous retrouver. Vous avez été très bon. On m'a dit, je suis passé dans le couloir. On m'a dit que vous aviez été très bon. En descendant d'Europe 1, on m'a dit qu'ils ont été très bons.
1: On avait mis Europe 1 dans les couloirs. Donc.
3: Vous êtes descendu, mais il y en a un qui n'arrive pas à remonter. Non, parce qu'il est en claquette, je crois.
0: Non, mais Pietre, il a pris. Alors, je ne sais pas comment il se débrouille. Je vais vous dire, j'assure que c'est vrai. Avec Stouff, on part en même temps.
2: Oui.
0: Avec Pietre, je ne sais jamais comment il se débrouille.
3: Il était en claquette Parkside.
0: Il trouve le moyen d'arriver en retard.
5: J'ai pas fait le rodage encore,
0: mais c'est pas une blague. Il trouve le moyen, on part en même temps, et à un moment donné, on le perd dans un couloir, et on ne sait plus où il est.
5: Et je les ai pas rodés, je voudrais pas les abîmer.
0: Qu'est-ce que tu fais quand on part, Pietre? Quand on part dans l'autre studio, à 58-59, où tu vas?
6: Là, je me suis arrêté.
0: Non, mais t'as pas le même chemin que
5: toi. Au bureau, dans mon bureau. Il y a mon nom de marqué dessus.
0: Dans mon
5: ça s'appelle les toilettes.
0: Allez, dans un instant, nous allons tous jouer à complète les paroles. Vous savez comment ça se passe. Je fais deux équipes.

0: Vito.
1: Ouais, est-ce que t'es garé, mon con?
2: Ouais. Ah oui, c'est violent quand même.
3: Et toi?
0: On va faire avancer le pays. Je sais. Mais surtout, je leur dirai. Qu'est-ce que vous foutez là?
2: Bah oui.
0: Mais c'est vraiment ça et les marchés.
2: Non mais
0: c'est vraiment encore le marché. Tu le comprends, c'est l'endroit où tout le monde se croise. Mais le bar, c'est tellement pas pour eux.
2: Non mais Gabriel Attal, je suis d'accord, mais tu vois Jean Lassalle au bar, t'es pas étonné.
0: Là, Jean Lassalle.
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0: Mais cher compatriote.
2: Tu lui dis, mais t'es encore là, toi.
0: Je voudrais même poser passer. Voilà, France.
2: Pas compris.
5: On ferme.
0: Quand je sois président.
2: On ferme le bar.
0: Ah ben d'accord.

0: j'ai décidé de faire difficile avec toi. Tu vas mettre pour la peine, tu vas mettre la 2. Ok. Il faut faire plus difficile pour elle.
1: Ouais, mets la 2.
0: Niagara.
2: C'est pas je connais. Non, la vérité.
3: Oui, je sais que derrière elle fait attends. Je fais sur le pot.
0: Non,
3: le pot,
0: mais non,
3: toute
0: j'ai
3: la
0: dit ça.
3: Journée.
0: Mais non,
2: je sais ou je connais.
0: J'ai dit la vérité.
2: Non.
0: J'ai.
2: Il y a vérité, ça c'est sûr.
0: Faut que ça rime en et.
2: J'ai donné la vérité.
3: J'ai cherché
0: la vérité ou j'irai repeindre mes volets.
2: Non, j'ai cherché la vérité, voilà.

0: Il y a rien.
1: Ah, j'étais à moitié là.
2: Non, c'est pas là non plus.
0: Non. Mais c'est pas que c'est pas là, c'est que c'est jamais. J'ai fait sur le pot, c'est jamais dans la chanson.
1: C'est un peu dur, celle-là.
0: Les gars, concentrez-vous. Plutôt que de penser à la chanson des autres, pense à la vôtre, section d'assaut. Et tous les jours.

0: Très bien, très bien, très bien.
1: 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Ah non, toujours non. 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
2: Ah,
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2: À toi.
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0: carrés, 500 mètres carrés à manger des petits sushis avec des petits grains de caviar. Et si elle voulait se manger un bon kebab, dans un instant, Céline passera son petit coup de fil. Bougez pas.
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2: Stouff était en train de me dire, alors que dans un instant vous entendrez Martin Garrix et Ed Sheeran. Stouff était en train de me dire, ça y est, tu m'as donné envie de manger du kebab.
3: J'ai pas eu mon 4 heures.
2: Mais vous savez, la viande, je vous parle pas de la viande kebab que tu sais pas bien de quel animal il s'agit, ouais, et qu'elle tourne en même temps que les mouches. Mmh. Je te parle pas de celle-là. Ah. Je te parle de celle qui a eu le temps de refaire un petit tour, ouais, qui s'est un peu regrillée sur le tonnerre, ouais, et que tu descends au couteau, ah ouais, et en fait les bords et elle est grillée.
4: Mmh. Au feu de bois. Là.
2: On est là. Au feu de bois donc.
5: Si. Bah, tu fais tourner la cheminée autour.
4: Non, mais ça, c'est un turquie, ça.
3: Ça, c'est
4: oui. La broche est allongée.
2: D'accord, ok. Ouais, et dans 99,9%, tu auras très peu de gens qui souffrent sur leur cheminée pour faire tourner le kebab.
6: Avec du foie gras dessus.
2: Oui, d'accord. Non, mais vraiment, c'est.
3: Ça, c'est très.
5: C'est le côté grillé, là, c'est super.
2: Je vous ai redonné envie, hein.
7: Ouais. Dans un instant, Céline, elle va avoir 100 kebabs.
4: Qu'est-ce qu'elle met comme sauce, Céline?
7: Sauce blanche tomate oignon.
3: Sauce blanche tomate oignon.

0: oublié de prendre la valise, elle est derrière.
1: Pardon.
0: Mais ça a raison.
2: Et là, j'en ai vu un, moi, cet été, qui a un autre phénomène. C'est que le gars, pendant que l'avion était en phase de descente, il grappillait parce que l'avion n'était pas complet. Il grappillait des places. Donc j'avais une place vide à côté de moi. Et d'un coup, je vois un gars qui s'assoit à côté de moi. Je dis, mais qu'est-ce que vous faites? Et il dit, non, parce que j'avance. Et en fait, il a resté 3 minutes. Il a vu une autre place devant. Il a continué d'avancer.
0: La légende dit qu'il a fini à côté du pilote.
3: Il a ouvert la fenêtre.
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0: Mais qu'est-ce que vous faites là? Non, mais c'est parce que j'avance un peu. Chut. Mais vous êtes à côté du pilote? Oui, là, mais c'est pas grave. Faites comme si j'étais pas là. C'est quoi ce bouton? C'est Europe 2. Voici Martin Garrix et Johan. Salut. Stay.

0: les gars.
1: Ouais,
0: mais tu vois, je suis arrivé 4 heures après qu'il ait commencé, 4 heures pour monter un meuble Ikea. Moi, je trouve que c'est abusé.
2: Ouais, c'est vrai.
0: Je te dis la vérité, je trouve que c'est abusé.
3: Mais tu sais que moi, j'ai vécu le pire truc hier. Mais on a vécu le pire truc avec Béatrice. C'est qu'on a déplacé des meubles de, sur sa terrasse et tout.
0: Oui.
3: Voilà. Et puis lui, il était. Non, mais je te jure, il était dans son fauteuil et il n'y a rien fait. Elle aurait pas fait comme ça, les gars, moi. Mais si vous m'écoutiez, vous l'aurez fait différemment. Ah,
4: allez, non, stop, stop, stop. On va pas justifier ça. C'est ignoble ce que vous faites, monsieur.
0: C'est tellement.
4: Ça n'est pas une façon de faire.
0: Mais non,
4: et j'espère.
0: Tu produis, t'as la vista, tu conseilles les autres.
4: Je vais te dire.
0: Tu distribues.
4: J'espère que quand madame aura accouché dans les heures qui viennent, que quand madame se sera remise de cet accouchement,
2: elle va demander le divorce.
4: Elle va t'en faire chier.
5: C'est ce qu'elle a dit.
4: Mais ouais. J'espère que les couches à 2h du mat, ça va être pour ta gueule. J'espère qu'il manque un biberon, il manque de la.
3: Ah
4: mais
3: oui,
4: j'espère que ça va être une vengeance.
5: Mais non, il lui dira chérie, je peux pas, je suis cardiaque.
4: Bon, et pendant ce temps-là, dites-vous, pendant qu'on est en train de parler, Stouff, regardez les kebabs dans le quartier. Donc les deux là.
3: Ah oui,
4: je la voyais, pendant qu'on était en train de parler, je la voyais, elle zoomait.
0: C'est qui regarde aujourd'hui?
4: Eh ben, elle veut se faire un kebab.
0: Ah ben, je te suis.
6: Ouais, j'ai vu qu'il y en avait deux là.
4: Eh ben, Céline Dion va se faire un kebab. Elle est le 12 septembre prochain. À partir du 12 septembre, ça démarre ce week-end là. Elle est Royal Monceau, elle n'en peut plus. Imaginez, Céline Dion commande elle-même son kebab. Appelez-moi des kebabs au hasard. Allez. On a essayé de rappeler un kebab qu'on avait déjà eu. Voir s'il est en pleine forme. C'est les auditeurs qui nous ont fait penser à ça. Ils nous ont dit, vous devriez le rappeler. Chut. Allô, c'est le kebab?
7: Oui, c'est le kebab, oui.
4: Bon, je voulais savoir, parce que tellement j'ai faim, là, je peux plus attendre. Je voulais savoir, là, si c'est facile à digérer votre bouffe, parce que je voudrais me faire un kebab.
7: J'ai rien entendu, madame.
4: Oui, parce que vous savez, je voudrais pas avoir les intestins qui capotent, là. J'aime pas avoir du gras en masse, parce que je chante samedi. Faudrait pas que ce soit trop lourd. Il est bon, votre kebab?
7: Kebab dinde, c'est poulet.
4: Kebab poulet, ça c'est bien parce que samedi je vais péter la note bien haute, là je voudrais pas me
7: samedi,
4: faire
7: une. Tu passes la journée ou dans le soir?
4: Alors, là, je vais passer dans la journée, là j'en peux plus tellement j'ai faim, là je vais passer dans un instant. Est-ce qu'il est là Thomas?
8: Oui, bonjour.
4: C'est Thomas?
8: Non, c'est pas Thomas, c'est Véros, le restaurant.
4: Ah, bonjour, parce qu'on m'a dit qu'il fallait que je parle à Thomas Tognon. Est-ce qu'il est là, Thomas?
8: Non, il n'est pas là.
4: Thomas Tognon, il n'est pas là?
8: Non, c'est pas Thomas, madame.
4: C'est
8: le restaurant Véros, à Ritz-Belleville.
4: Ah, d'accord, bonjour, monsieur.
8: Bonjour, oui.
4: Alors,
8: vous voulez commander ou quoi?
4: Oui, je voudrais commander, savoir si vous avez un kebab en forme de Titanic. Ça me porte. Un kebab en forme de Titanic. Tu l'as, le Titanic kebab? Vous l'avez ou pas?
8: Non, là, je ne veux pas. Là, allez, quoi. Madame, bonne journée. Hein.
4: Ah, bah, bonne journée à toi aussi, alors. Bon.
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4: Ah, je vais reprendre des sushis. Pour le choix.
6: Avec l'accent.
4: T'as un pis, ça. Ça, ils aiment pas les gens qui viennent de chez eux. Ils n'aiment pas ça.

0: Restez avec nous sur Europe 2. Dans un instant, nous allons avoir l'épreuve de Tony. Est-il prêt, le producteur de cette émission, est-il prêt pour être papa? Puisque tu sais que ta chérie t'a envoyé des messages.
1: Oui.
0: Elle t'a dit, regarde ton portable et tiens-toi prêt.
1: Ouais, elle vient de m'envoyer, je suis en train de faire ta valise.
0: Je vais te dire un truc, mon copain. Je te le dis très sincèrement.
1: C'est vrai.
0: Je comprendrai parfaitement que tu quittes cette émission pour y aller. Hein. J'espère. Je le dis vraiment. J'espère que tu n'es pas là pour te dire il faut que je sois là.
1: Bah oui. Non, vraiment.
0: J'espère que tu le fais comme je le pense, par totale lâcheté, et que tu préfères être là que dans la salle d'accouchement.
1: Non, je suis honnête avec vous. Vous êtes moins chiant que ma chérie.
2: Ah oui.
0: Non, mais en plus, c'est que pour les hommes, c'est. Moi, j'ai toujours été
1: c'est
0: là.
1: Stressant,
0: moi, j'ai été là pour les deux. C'est pas un cadeau pour les hommes. Non. On sert pas à grand chose.
2: Tu sers à rien. Ouais.
0: On est sur le côté. Non, mais on est là pour tenir la main.
3: Oui,
0: et on est là pour se faire engueuler.
3: C'est ça. Non, vous me rassurez vraiment. Si vous n'étiez pas là, on serait deux fois plus de guedin.
0: Vous n'osez pas défoncer le gynéco, donc vous défoncez le premier qui est sous la main, c'est nous.
2: C'est ça.
0: Et honnêtement, je le comprends. Moi, j'ai été là les deux fois, mais c'est vrai que c'est. On a cette impression de ne pas servir à grand chose.
3: Ah oui, vous.
0: Notamment pendant les contractions où on sait que vous avez mal. On sait et on peut pas vous aider à part dire c'est rien.
3: Mais mentalement, vous nous faites du bien. Vraiment.
0: Et puis si par malheur on a le malheur de dire ma chérie c'est rien, c'est rien, c'est rien. Tu sais ce que c'est? T'es égoïste, t'es comme ton père, t'es comme. Vous voyez, c'est
1: ou le fameux. Allez, ça va aller, t'inquiète. Ça va passer.
0: On sait pas quoi dire, hein, vraiment. Oui.
1: J'avais vu une étude qui disait qu'un coup de pied dans les bijoux de famille, ça faisait 900 fois plus mal que la naissance, un accouchement.
2: Ah bon?
1: Et j'en ai pris des coups de pied dans les couilles. Hein.
2: Et c'est un truc qui circule, ça, en ce moment.
0: Que ça fait plus mal, tes coups de pied dans les testicules.
2: Mais en fait, si ça se trouve, depuis le début, elle nous mitonne.
1: Elle
2: ne sente rien.
0: Mais je crois que vous ne vous rendez pas compte. Allez, reste avec nous.
1: Menteuse!
0: Tony est-il prêt? Redonne-nous dans deux minutes.
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8: C'est Europe 2 que vous écoutez dans un instant. Dans ce coffre, j'ai un dossier. Un dossier sur un membre de cette équipe. Ce dossier sera ouvert tout à l'heure.
9: Oh là là,
8: c'est tout. Vous aurez des petites enveloppes, vous aurez ou des ardoises, on verra ce qui est disponible. Et vous devrez essayer de deviner sur qui est ce dossier. Je le lirai dans quelques minutes, le dossier, d'accord? Okay. Dossier évidemment compromettant, évidemment une erreur de jeunesse, une bourdasse, une bêtise, une connerie.
10: D'accord.
9: Et ça peut être
8: un caca de moineau sur une toile cirée, oui?
9: Ça peut être toi aussi.
8: Ah, évidemment. Mais t'es obligé de me parler comme ça?
11: Ça peut être toi aussi.
8: C'est que des fois,
9: j'ai pas trop dormi.
8: Il y a des moments, il devrait gueuler, il est mou. Et il y a des moments, il devrait être normal, il gueule.
10: Il est sur les nerfs, comprends-le.
8: Je pense que c'est sa femme qui accouche et c'est lui qui a un dérèglement des hormones.
11: Ça peut être toi aussi.
9: Il devient belge.
8: Sans trop de... Allez, mon petit Tony, tu vas être papa d'un moment à l'autre. On fait un bisou à ta chérie.
9: Vérifie le bonjour, moi.
8: Qui ne nous écoute pas parce qu'elle a complètement autre chose à faire. Ou alors, j'espère qu'elle a le petit casque sur les oreilles, ça lui changera les idées.
9: Ah, elle vous écoute tout le temps.
8: Voilà. Et encore une fois, je le dis très honnêtement, je le dis avec le cœur. Si tu dois t'en aller, tu t'en vas.
9: C'est adorable.
8: Voilà, mais vraiment, je veux dire, hors de question.
12: Et même si elle accouche pas, tu peux y aller.
8: Non, mais
9: dans certaines équipes, on m'aurait dit de venir quand même. Hein.
8: Je vais vous dire, les amis, il y a des choses plus importantes. Attendez, le boulot, c'est une chose. La rigolade, c'est une chose. On a 40 semaines dans l'année pour faire de la rigolade.
9: Oui.
8: La naissance d'un enfant, c'est une seule fois dans

0: Ah, ça, c'est une petite colique, je reconnais.
1: Non.
0: Non ? Une petite alcoolique.
1: Non. Ça, c'est bébé qui a sommeil. Ah ouais. Moi, j'ai pris les vidéos telles quelles. Écoutez.
2: Oui, ça sent.
1: Il chouine, comme on dit.
0: Corentin, il fait pareil quand il a sommeil.
1: Il chouine. Le dernier.
3: Ah,
4: ça, c'est Koïk. C'est Koïk qui s'est tapé le pied dans le lit.
3: Il a fait caca.
0: Est-ce que c'est les dents?
1: Non, elle l'a dit tout.
3: Il a fait caca.
1: Ça, c'est la couche est pleine. Il faut s'en occuper. Eh bien, justement, Tony, est-ce que tu sais comment changer

0: il accouche.
1: Voilà. Ah, c'est ça. C'est pour ça que je ne comprenais pas comment ça marchait.
0: Voilà.
2: Oh. Non. Mais non.
3: Oh, il en met pas.
2: Même Corentin, il est atterré.
0: Ah là, vite, on nettoie maintenant. La lingette, elle est où, la lingette?
1: Hop, ça me stresse.
0: Elle est où, la lingette?
1: Petite lingette. Wow, il n'y a pas du pipi.
4: Mais là, il faudrait passer chez au carbo.
1: Elles sont humides. Elles sont humides.
0: Voilà, très bien.
2: Attention. Sinon, dans l'autre sens,
0: qu'est-ce qu'on a dit?
1: Oh putain, il a un zizi.
0: Oui, bon, on n'avait pas trouvé le modèle fille.
1: Il faut nettoyer comme ça, c'est ça?
0: Voilà, du devant vers l'arrière.
3: Oh là là,
5: c'est
3: là
5: marrant,
3: là.
5: Ça ne me manque pas du tout, ça. Là.
0: Voilà.
1: C'est horrible.
0: Le temps qu'il nettoie, c'est le temps qu'il réessaie de mettre une couche, nous verrons le résultat dans un instant. Reste avec.
2: Oh non! Oh,
1: mais
2: non.
1: Tu vas pas mettre
2: mais ne mets pas
1: ça.
2: Le bébé sur la tête! Tu lèves les fesses, mais tu ne le mets pas sur la tête!
3: Ah, sur la fontanelle!
1: Ouais, oui.
0: Non, mais l'autre, il le prend, il lève les pieds, puis il le pose. Mais c'est pas un pot de moutarde, c'est un bébé!
1: Mais putain, il a chié! Mais oui, mais.
0: Allez, les amis, il est pas prêt.
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0: Je m'adresse à la maman. Tu peux encore.
2: Désolé.
0: Tu peux encore attendre un peu, il est pas prêt. C'est Europe 2, 17h. Un point sur l'info, un point sur la météo, c'est Jérémy Desiderati sur Europe 2. Salut Jérémy.
7: Salut Coé, bonjour à tous. La météo sera capricieuse ce soir avant la baisse des températures pour demain. Le temps complet, c'est à la fin de ce flash. Nous sommes déçus, le message des pompiers est clair au moment de lancer leur mouvement de grève. L'intersyndicale est sortie insatisfaite d'une réunion au ministère de l'Intérieur ce matin pour la présentation du projet de loi sur la modernisation de la sécurité civile. Les syndicats réclament notamment 20 000 recrutements supplémentaires chez les pompiers professionnels. La grève doit se poursuivre jusqu'au 20 octobre. Des soldats du feu toujours mobilisés sur le front. Illustration dans l'Aude où un incendie a parcouru plus de 220 hectares depuis vendredi. Le feu est fixé depuis ce matin. Les équipes sur place continuent de traiter les points chauds. L'Aude, comme 4 autres départements, sont en alerte orange face au feu de forêt cet après-midi. Au deuxième jour du procès de l'assassinat de Federico Martina Rambourou, c'est la personnalité des deux principaux accusés qui est aujourd'hui passée au crible. Hier, à l'ouverture du procès, Loïc Le Priol avait reconnu

0: Oh, ouais, c'est pas prêt. Elle était pas prête. Non mais allez, on fait un bisou à la maman, on l'embrasse, on a des nouvelles.
1: Angèle, bisous.
0: Est-ce qu'on a des nouvelles? Il y a beaucoup de gens qui laissent des messages sur mes réseaux, sur Insta et tout, qui disent on a hâte et tout. Est-ce que t'as des nouvelles de la maman?
2: Non, j'ai pas de nouvelles.
0: Ah
2: de
0: bon,
2: la maman.
0: Bah, tout va bien, t'es en détente.
2: Tu m'as quitté là, si elle a vu ça.
0: Allez, le ni oui ni non dans un instant. Vous dépassez quelqu'un de l'équipe, vous gagnez 100 €. Vous passez la minute, vous gagnez combien?
3: 200 €.
0: Vous envoyez Coé, C-A-U-E-T pour jouer avec moi. On joue dans 5 minutes. Vous m'envoyez ça par SMS au 7-12-13.
1: Non.
0: Me dis pas que c'est le bébé qui est tombé.
4: Si, si, mais ça va, tout va bien.
1: Le bébé est tombé.
4: Tout va bien.
1: Le bébé est tombé.
0: Francis est tombé.
4: Quand
0: On aura dans un instant un monsieur, une affaire pas très drôle. Je vous la lirai quelque part dans le monde. Il est mort après une chirurgie du pénis.
1: Ah.
0: Nous parlerons de tout cela tout à l'heure. La boîte à Pouki à l'intérieur de ce coffre-fort. Il y a un dos. Dans ce dos, il y a une affaire qui concerne quelqu'un de l'équipe. Il faudra trouver. Je l'ouvrirai dans quelques minutes, ce coffre.
4: Je vois bien.
0: Il faudra essayer de deviner. Et vous qui étiez vous à la maison, vous allez essayer de jouer avec nous. Le dossier sur qui et quel membre de cette équipe. Ça peut être Stouff, aussi innocente qu'elle est.
4: Ça peut être toi.
0: Ça peut être moi. Rappelle que Stouff, depuis le début de l'émission, on n'a absolument rien à faire de ce qui se passe.
1: Si, si. Ouais,
0: elle est en train de chercher kebab ouvert, quartier 15e. La seule chose qui l'intéresse.
2: Il y en a un juste derrière là-bas.
1: Ah ouais,
2: ouais.
0: Est-ce Corentin? Est-ce Pietre?
5: Mm-hmm.
0: Est-ce Tony? Est-ce Vito? Qui, tout à l'heure, sera responsable?
4: Ça peut être pas.
1: C'est vrai que ça peut être toi, il a raison.
0: Ça peut être toi.
4: C'est toi ou c'est pas toi?
0: Je suis tombé sur un monsieur qui a eu une très très belle idée. Il est divorcé de sa femme depuis quelques années. Il a fait ce que, je ne vous cache pas, j'aurais rêvé de le faire. J'aurais rêvé de le faire, je m'étais dit que j'allais le faire, évidemment pour payer la dernière partie.
3: Ah, bon, je vois.
0: Il n'y avait pas assez de pièces. Et puis parce qu'on rêve tous de le faire, et puis parce qu'après on a la flemme et on dit allez, qu'on en finisse. C'est le dernier, la dernière pension alimentaire.
4: Oh.
0: Plutôt que de faire un chèque, il a été chercher 80 000 pièces d'un centime, ce qui fait 800 $.
3: Oui.
0: 80 000 pièces d'un centime, et il a tout déversé sur la pelouse de sa femme. Alors, je ne sais pas si c'est autorisé à faire en France.
3: Non, je crois pas.
0: Je crois que dans certains pays, peut-être que tu peux le faire pour rigoler. Je sais pas si tu peux le faire.
3: C'est de l'argent, hein. C'est la valeur, c'est la même.
6: Non, mais même aux impôts, on a toujours eu le truc de je vais payer mes impôts avec je sais pas combien de pièces.
2: Il y a quelqu'un qui l'a fait. Hein.
0: Ouais, mais je crois que c'est comme les gamins à l'école, il a pris la porte, il s'est levé, il est reparti avec la porte.
2: Ouais.
0: Ça fait partie des légendes urbaines qu'on a tous entendu parler, mais pas grand monde l'a vu en vrai. Et donc, la dame aurait passé plus de 10 heures à ramasser toutes les pièces.

0: un homme va sauver la planète.
1: Non, c'est pas cool.
0: C'est Chuck Norris, de là-haut, quand il l'aura décidé. En attendant, Coé, lui, il vous fait marrer tous les après-midi de 15h30 à 18h sur Europe 2. Histoire de patienter.
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4: Ah, j'ai un dans la gueule. Ah, c'est Chuck Norris, ça. Bon, qu'est-ce que j'ai le temps de faire pour le ni oui ni non? Nous allons accueillir Angélique. Applaudissons Angélique. Ma petite Angélique.
5: Oh, c'est ma femme.
4: Angélique qui arrive de chez elle, comme ça, elle est toute détendue. Elle fait « Oh là là, ils m'ont applaudi !» Ça va, Angélique?
6: Ça va, et vous?
4: Ça va bien. Où est-ce que tu habites, Angélique?
6: À Yonk, dans les Ardennes.
4: À Yonk?
6: Yonk. Ouais.
4: D'accord, c'est étonnant, on dirait une ville qu'on a mis à l'envers. J'habite à Yonk.
5: Ou quand t'es choqué, on voit Yonk.
4: Il y a combien d'habitants?
6: 80 habitants.
4: Ah ouais, qu'est-ce que tu fais là-bas?
6: Alors moi, je travaille, je suis aide familiale à la base. Mais je travaille à côté de chez moi, quoi, à 20 km de la maison.
4: Ah, donc tu fais des kilomètres tous les jours, la voiture, ouais. Tout ça?
6: Ouais, c'est ça.
4: Tu nous écoutes en voiture, là?
6: Oui. Non, pas là, je suis au travail, là.
4: Bon, ma petite Angélique, écoute-moi bien. Petite Angélique, nous allons commencer avec quelqu'un de l'équipe pour le ni oui ni non. Le principe est très simple. Si jamais tu fais plus que lui, bim, tu prends 100 euros. D'accord? Si jamais tu fais plus d'une minute au ni oui ni non, tu gagnes 200 euros. Mais attention, aujourd'hui, je durcis la règle. Parce qu'hier, on a eu jeux peut-être, cela se pourrait, pourquoi pas. Aujourd'hui, je veux du réponse comme une conversation normale. Si tu mets trop de temps, j'annule.
7: Pas de temps de réflexion.
4: On est d'accord? On va faire jouer. Qui veut jouer? Qui veut jouer?
8: Pourquoi tu l'as jamais fait, toi?
4: Non, vous voulez que je fasse?
7: Allez,
4: vous êtes prêts?
8: On peut enchaîner chacun une question.
4: Allez, ok, c'est moi. Allez, vas-y, au taquet.
8: Est-ce que tu es heureux d'être là?
4: Très certainement.
7: Oh! T'avais pas des cheveux ce matin?
4: J'en avais, mais là, j'en ai plus.
5: Tu trouves beau gosse, là, en ce moment?
4: Il fut un temps, c'était possible que je me voie dans la glace comme ça.
9: Il est vieux, ce t-shirt.
4: Il est pas très vieux. Il a peut-être plus de col, mais il est pas très vieux. Ouais. C'est la marque qui est moyenne.
5: Tu peux avoir une augmentation?
4: Ça, c'est impossible.
8: Est-ce que t'es amoureux?
4: Oui.
5: Bah ah yes, bien joué!
10: Oh non! 17 secondes.
5: Ah bon?
10: Oh, je l'ai eu.
5: Ah, tu vois, tu te fais manquer de moi, t'as vu?
4: Ah, c'est l'amour qui m'a eu!
10: Ouais, c'est l'amour.
4: Ah, pourquoi j'ai pas dit?
5: Non, 27
7: secondes.
4: Ah, 27 ouais. secondes, voilà, 27 secondes.
5: Ça me paraissait cool.
4: Ma petite Angélique, faut que tu fasses plus de 27 secondes. T'es prête?
10: Oui.
4: Attention! Toi, demain, c'est toi, tu vas voir ce que je
10: vais voir.
4: Top, Angélique, c'est parti. T'es prête?

0: Ma vie, elle est pas top en ce moment, j'ai des problèmes. Eh bien, dites-vous que c'est toujours mieux que ce monsieur qui a eu un problème, puisqu'il est mort, après une opération du pénis. Ah oui, c'est un gros problème, ça.
1: Non,
0: on est d'accord.
1: C'est bien de le préciser.
0: Hein, quand on meurt, c'est vrai que c'est un souci. On en parlera d'ici quelques minutes, il y aura la boîte à Pookie. Je vous la lis dans un instant, restez là dans deux minutes.
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0: Je vais ouvrir ce coffre-fort dans un instant, un dossier sur un membre de l'équipe.
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0: on avait Jude aussi que j'aimais bien.
1: Hey Jude.
2: Bah c'est mieux que
3: c'est Murphy.
0: Oui, mais parce que t'as ça dans la tête. Les jeunes de maintenant, je pense que Murphy, c'est courant pour
1: mon ami, tu l'appelles comme tu veux, oui, c'est votre petite fille.
0: Bah oui,
1: et elle vous fera un procès quand elle aura 18 ans.
2: Voilà.
1: Pour le prénom, j'ouvre le coffre-fort, c'est parti.
2: Oula.
1: 61.
2: Bah, tu peux nous le donner le code, il n'y a jamais eu grand-chose là-dedans. Hein.
1: Oh. Alors, il y a vos salaires.
2: Ah.
1: Ah voilà, mais maintenant il est vide. Voici le dossier dans la boîte à dos. À qui appartient ce dossier? Je vous le dis après, on parlera d'un monsieur qui a eu un petit souci à l'hôpital. Non, on le fait pas tout de suite. Hein. Là, je vous le donne.
2: Ah, voilà. Ouais.
1: Ça vous laisse le temps de réfléchir. J'ai couché avec la maman d'un très bon ami à moi.
0: Ah, je voulais pas que tu l'apprennes comme ça, Pietre.
1: Oh, j'ai couché... pas les mamans.
4: Quoi?
1: J'ai couché avec la maman d'un très bon ami à moi. C'est le dossier.
4: Ah, je sais qui c'est.
1: Vous pouvez y réfléchir.
4: Non,
3: c'est pas bien.
1: Non, vous pouvez y réfléchir entre vous. Tout à l'heure, nous déclencherons l'opération. Mais qui c'est donc qui a fait ça?
0: C'est qui?
1: Et.
0: Ça peut être toi aussi.
2: Ça peut être toi aussi. Arrêtez de tuer cardiaque.
1: Oui, ça peut être moi aussi. Évidemment, parce que je.
0: Eh oui,
4: attends,
0: je sais.
4: Redis-moi l'énoncé.
1: J'ai couché avec la mère d'un très bon ami à moi.
2: Ah, c'est donc, vrai que ça enlève quelqu'un déjà.
1: Ça enlève Stouf. Je suis pas Colombo.
0: Attends,
2: pourquoi
0: si elle a eu des.
4: Tu bah, peux... je peux avoir des relations avec des femmes aussi, j'ai le droit.
1: Ciseaux.
0: Je l'ai dit aussi en même temps.
1: Et là, tous les conducteurs de France qui nous écoutent en volant, ils font.
2: Ils klaxonnent là.
1: Là, les mecs sur les routiers sur l'autoroute. Peut-être dire que là, ils sont heureux.
0: Michel, t'as entendu la Stouf.
2: T'as entendu si gros loulou sur la A31 là, Yastouf elle a une relation avec une maman là. Yastouf.
0: Tu as fait ciseaux
1: bon,
0: quoi.
1: On apprend. J'ai le temps ou pas pour la mauvaise nouvelle. Un influenceur américain qui est décédé ce week-end d'une mort insolite s'est rendu en Thaïlande pour se faire injecter 40 millilitres de filaire, je sais pas ce que c'est, dans le pénis pour qu'il devienne plus gros. Le souci c'est qu'après l'opération, pendant qu'il massait sa femme, il a eu des douleurs dans la poitrine, il a fait un malaise, il est décédé. Oh là là. Le médecin légiste a confirmé que c'est le produit de la chirurgie qui avait fini dans ses poumons plutôt que dans son zizi et l'avait tué. C'est-à-dire qu'en fait, il s'est fait piquer le zizi.
2: C'est un espèce d'acide hyaluronique, je crois.
1: C'est remonté dans les poumons.
4: Oui, c'est l'acide hyaluronique,
1: ouais. Il suffisait qu'on me le dise, qu'il fallait souffler très fort pour que ça gonfle. Je savais pas qu'il y avait un lien entre le zizi et les poumons.
2: Bah, écoute.
1: Eh ben, écoutez, voilà, ce monsieur est mort de ça. C'est dingue. Ouais. Si vous deviez faire de la chirurgie esthétique, vous amélioreriez un truc chez vous, rapidement. Vito, je sais ce que c'est comme moi.
2: Oui, il y a ça.
1: Le gras du cou.
2: Oui, exactement.
1: Comme moi, il est comme moi, en Vito, on a le même complexe.
0: Et moi, j'ai un peu le tablier, maintenant que j'ai perdu beaucoup de poids.
1: Tu voudrais faire le ventre?
0: Ouais,
1: d'accord, ok. Hey, s'il y a des chirurgiens esthétiques qui nous écoutent, on va faire un truc.
4: Un groupé.
5: Moi, j'ai un petit trou là, mes cheveux.
2: Ah bon?
1: Tu peux pas remettre que là.
5: Si, je vais en remettre que là.
1: Ah bon? Ça me paraît
5: ça
1: difficile.
5: Ça coûtera moins cher.
1: Ah ouais, d'accord.
2: Et tu sais comme avec,
1: quoi, toi?
2: Et comme avec les vieilles bagnoles, quand tu veux les restaurer, la portière, ça sera pas les cheveux de la même couleur.
1: Une touffe blanche. Comme les Gremlins, tu sais. Pietre.
2: Moi, j'ai la paupière de l'œil droit qui tombe.
1: Donc les yeux, c'est rien les paupières, ça se fait facilement ça. Faut attendre un petit peu parce qu'il faut attendre qu'il tombe complètement.
2: Ah, en fait, je l'aurai au niveau du genou,
1: j'ai un copain qui l'a fait, qui voulait le faire, et il me dit généralement ça tombe et puis il faut attendre que ce soit bien tombé pour le faire.

0: avec le Globi-Boulga et il était dedans et il était ensuite il était marionnettiste. Si vous regardiez un Rue Sésame ou des trucs comme ça, il faisait aussi des personnages, je dis pas de bêtises, où il faisait.
1: Pour être honnête, moi je pensais qu'il y était déjà.
0: Hein. Non, mais il était pas très vieux, Yves Brunier, parce que moi je l'avais fait, on avait travaillé ensemble il y a 20 ans. J'avais refait le Muppet Show à la télé sur TF1. Et je l'avais pris, Yves, et j'étais fier comme tout. C'est pas lui qui faisait Kermit, je crois qu'il en faisait un ou deux autres. Et j'étais très très fier d'avoir le papa de Casimir dans les marionnettistes. Vous savez que c'était un boulot quand j'ai fait le Muppet Show.
1: Hein. Je m'en souviens.
0: C'était un enfer. Hein. Mmh. Il y avait 6 ou 7 marionnettistes qui étaient de talent incroyable. Et en fait, on avait fait tout un studio de télé qu'on avait...

0: Voilà.
1: Ouais. Je pense pas. Je pense pas que ce soit tout.
2: Bah, j'ai mis
1: je
2: moi,
1: la connais depuis
2: moi,
1: 20 ans.
2: Je suis pas sûr.
1: Alors attends, Corentin, il a mis moi.
2: Mais je suis pas sûr.
1: Mais je suis pas sûr.
2: Ouais.
3: T'es pas sûr de quoi?
2: Bah, y a un délire comme ça, mais je suis pas sûr que ce soit la merde un peu.
4: C'est peut-être son père.
2: Non, non.
1: Le mec, il a des dossiers, mais peut-être sur lui, mais il est pas sûr.
2: Et après, en fait, sur ce truc-là, sinon je vois Pietre. Je vois pas quelqu'un d'autre.
1: Mon Tony, je voudrais voir votre ardoise, s'il vous plaît, Tony.
5: Moi, je pense que c'est Vito.
2: Non.
4: Oh non.
2: Non.
5: Si, si. Avec son air de pas y toucher.
1: Pour quelle raison?
5: Et son gloître. Parce qu'il fait plus vieux. Il fait plus vieux depuis plus jeune. Je pense qu'il a toujours fait plus vieux.
4: Des arguments.
1: Un gloître? Quel gloître?
3: C'est un qui se redresse.
1: Très bien.
5: Je pense qu'il est grand et tout. Il fait plus
1: Monsieur
5: vieux.
1: Monsieur Vito, pouvez-vous montrer, s'il vous plaît?
4: Évidemment. Tony.
2: Pourquoi?
4: J'ai mis des cerises en bas. Tony, parce que je pense qu'il a pas de patrie. Ce qui concerne ça. Alors maintenant, attention, il va être papa et tout, mais je pense que dans sa jeunesse, à mon avis, mère, pas mère, frère, sœur, etc.
1: Il y va. Je donne ma réponse.
2: Vas-y.
1: J'ai mis Coco, mais pas moi.
3: Corentin.
1: Corentin.
3: Ah. Et pourquoi?
1: Parce que je pense que Corentin, un samedi soir, avec un petit peu d'alcool,
2: surtout
1: une maman de stifleur qui le drague un peu, mon Corentin est capable d'y aller.
4: Un cabanon et hop,
2: ta gueule. Je peux t'appeler maman?
1: Et c'est possible. Ah, visiblement, il y a un dossier sur le cabanon chez Pietre.
4: Moi, j'ai mis Stouff, mais je la connais, l'histoire.
3: Mais alors,
2: ce mec, c'est vraiment premier,
1: alors,
2: je suis pas sûr que ce soit moi.
1: Est-ce que c'est Corentin?
2: Bah, pour le coup.
1: Mais c'est quand même assez rare d'avoir quelqu'un qui va dire c'est peut-être moi, mais je suis pas sûr.
2: Oui, mais en fait, c'était pas un pote, moi, c'était une pote. La mère d'une pote.
1: Ouais.
2: Donc, c'est pas moi.
4: C'est vrai que ça n'a rien à voir.
2: Ah, oui,
4: effectivement.
2: Oui.
1: Non, mais c'était peut-être une pote.
2: Non.
1: On l'a pas genré.
2: Je l'ai dit. Toi, t'as la réponse. Là.
3: C'est pas toi, Koé, quand même.
1: Mais j'ai pas la réponse.
2: Ouais.
1: Non, j'ai pas la réponse.
2: Eh, pour le coup,
5: celui qui l'a fait, il a la réponse.
1: Mais
5: parce
1: c'est
5: que...
1: peut-être un ou une pote. Mais on a peut-être non genré
2: non-genré.
1: Mais à mon avis,
4: cette histoire-là, tu me l'as déjà racontée.
1: Est-ce que quelqu'un a déjà fait Alors, on va faire mieux. Qui n'a jamais fait l'amour avec la maman
3: d'un ou d'une pote?
1: D'un ou d'une pote. Moi, Stouff, Pietre, Vito. Il en reste deux.
2: Mais je te dis, c'est pas moi.

0: Un soir, je la retrouve en boîte parce qu'il y avait la soirée d'un pote à moi et tout, et l'anniversaire. On se reparle et tout. Et
1: là, t'avais 22 ans, t'avais plus 8 ans.
0: Et elle avait 42 et voilà.
2: Aïe, aïe, aïe.
1: Est-ce qu'après, vous avez pu vous reparler?
0: On est restés ensemble, je pense, 6 mois.
1: Est-ce que... Ah, quand même.
0: Ouais, ouais.
1: Ah, bah, c'est une histoire d'amour.
0: Elle était amoureuse, elle. Oui.
2: Ah, ouais. Et ton pote, du coup, quand elle allait chercher le petit à l'école, c'était ton pote?
0: Mon pote, il le sait pas.
1: Ah, quand même. Et elle avait quel âge?
0: Elle avait 42, j'en avais 20.
1: Elle était sympa, madame Macron.
0: Elle était très sympa.
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1: Dans un instant, s'emballer un Mars, c'est peut-être ce que vous allez gagner. J'adore ce son. Tons and I, c'est Europe 2 que vous écoutez. Bonjour, tous les jours, nous sommes là, l'après-midi, en plus du matin.

0: C'est Europe 2 que vous écoutez. Nathalie est en ligne avec nous. Ça va, ma petite Nathalie?
1: Ben, ça va être
0: bonjour, quoi. Bienvenue sur Europe 2, Nathalie. Salut. Tu seras la première à jouer avec nous dans un instant, peut-être 100 balles et un mars si tu trouves la bonne case. Tu es prête?
1: Je suis prête.
0: Allez, bouge pas, c'est dans deux.
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0: Une petite absence, tiens, on fera des classements pour que vous ayez le droit d'ouvrir une case dans un instant.
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0: La Via Ferrata.
4: C'est un concours de pâté de sable. C'est Via Ferrata.
0: C'est chez les mecs du bâtiment qui ont une grue. Via Ferrata, là.
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9: Il n'est pas tout seul, il est avec une équipe qu'il adore. Ah, le train vient de partir. Avec Stouff, avec Pietre, avec Corentin,
10: salut.
9: Tony,
10: ouais,
9: qui va être donc
10: salut.
9: Papa d'un moment à l'autre. Les infos ne sont toujours pas tombées.
10: Bon.
9: Voilà, on attend mon grand, on attend. Nous aurons Vito. Non, mais fous la paix à madame. Et elle a autre chose à faire que d'écouter nos conneries aujourd'hui. Nathalie est en ligne avec nous. Ça va Nathalie?
11: Bon, salut l'équipe, salut tout le monde.
9: Ah Nathalie.
11: Salut.
9: Nathalie, il y a aujourd'hui 10 cases. Pour pouvoir ouvrir une case, il va falloir être bon dans un classement. Dans un instant, il va falloir me trouver du moins cher au plus cher. D'accord? Je te donnerai des propositions. C'est toi qui fais le budget à la maison? C'est toi qui tiens les cordons de la bourse ou pas?
11: Un peu, ouais. Les deux quand même.
9: On verra ça dans un instant. Mais d'abord, c'est important. Voici ce qu'il y a à gagner dans les cases. Dans les 10 cases aujourd'hui, il y a peut-être pour Nathalie le poids d'un des chroniqueurs en cure-dent, une grille de Sudoku, niveau facile mais déjà remplie, un ticket de caisse universel pour aller échanger sa femme au magasin contre un modèle plus récent, une feuille blanche d'une dimension 21-29-7 qui pèse 80 grammes, qui fait 100 mg, microgrammes d'épaisseur, oui, une feuille A4 classique. Nous aurons peut-être un pot de peinture couleur orange corail, un extrait de la version japonaise de Nuit de folie. Pas mal. Il y a aussi évidemment le chèque de 100 balles et 1 mars, la lettre Q qu'on a enlevée du clavier de l'ordinateur du bureau de Fifou, ainsi qu'une langue de belle-mère utilisée pour l'anniversaire express de Fifou également. Pour l'instant, attention ma petite Nathalie, c'est toi qui joues. Tiens-toi bien, tu me classes du moins cher au plus cher. 10 bouteilles d'un litre 5 de coca vanille, 6 packs de 6 bouteilles d'eau.
12: D'un litre 5.
9: Plate d'un litre 5.
13: Quelle marque?
9: 50 préservatifs. Du moins cher au plus cher. 10 bouteilles d'un litre 5 de coca vanille, 6 packs de 6 bouteilles d'eau, 50 préservatifs.
11: Le moins cher pour moi, c'est les préservatifs. Ensuite, les packs d'eau et en dernier, le coca vanille.
9: Extraordinaire. 50 préservatifs, ça nous fait 16,50 €. 6 packs d'eau, 18 €. 10 bouteilles de coca vanille, c'est 19,90 €. Alors là, si en plus tu me choisis la bonne case, là je serai un orgasme. Je t'écoute.
11: Ah, super. Ce que je rêve depuis toujours, en fait, finalement.
9: Que j'ai un orgasme, moi aussi, je rêve de ça, je te cache pas. Puis passer 50 ans, on voit ça de plus en plus loin. Alors, je t'écoute.
11: Alors,
9: 1
11: la case
9: 10.
11: Numéro 6.
10: Elle l'a fait ou elle a pas fait?

0: Il est neuf ou pas le CD?
1: Il est pas neuf, il est quoi.
0: Ok, alors je dirais le CD.
1: En même temps, ça fait longtemps qu'il ne nous a pas sorti de CD, hein, Claude François. Hein, ça fait longtemps que.
0: Le CD, les pansements, les ampoules.
1: CD, pansement, ampoule, bravo madame. Le CD de Claude François, 8 euros, 10 pansements anti-ampoule, 15, 3 ampoules basse conso, 17 euros, bravo, tu me trouves une case ?
2: Bravo.
1: Oh là là, il y a des réclamations à ma gauche, on attend pour les réclamations, on attend. Vas-y, donne-moi une case.
0: J'ai toujours dit la une, alors je reste sur la une.
1: Allez. La une, eh bien, c'est la langue de belle-mère qui a servi à l'anniversaire de Fifou. On te la dédicacera, tu verras, on écrira, puis quand ce sera replié, ça prendra moins de place. Ouais. Gros bisous.
2: On dirait du Jennifer Lopez.
1: Vas-y. Ah oui, c'est vrai. Vas-y, remets-le. Mais le jour où on n'aura plus d'argent pour mettre des morceaux, le jour où on paiera plus la SACEM, on mettra ça.
2: Voilà.
1: On finit avec Grégory. Greg, ça va mon Greg?
3: Clairement. Ça va, impeccable.
1: Greg, écoute-moi bien, là, on va parler un peu bonhomme, là, et mon Greg. Un pneu, 4 saisons. Une séance de massage thaï, classique.
3: Ouais.
1: Une nuit dans un Airbnb à Nouhans le Fuselier dans le Loir-et-Cher.
2: Ah, mais c'est un Airbnb, il y a combien de caisses?
1: Et le pneu 4 saisons, c'est pas le plus gros, hein, je vous le dis, c'est un peu classique. Ouais. Quoi. Petit pneu.
3: Ouais. Je dirais le Airbnb.
2: Non. Ah, je peux pas.
3: Le pneu et le massage.
2: Ah non. Moi, je mettrai le Airbnb.
1: T'es sûr? Je te laisse la possibilité de bouger.
3: Alors le pneu, le massage et le Airbnb à la fin.
1: Et ça va pas toujours mal, pas. Ça.
2: Non.
1: Le massage thaï, 65 euros.
4: Ouais, c'est cher. Hein. C'est... Non, non, ah, non, ouais. C'est une.

gravement blessé lors d'un contrôle routier hier soir et finalement décédé. Il avait été pris en charge après une conduite dangereuse et un refus d'obtempérer. Dans les heures qui ont suivi, des violences urbaines ont éclaté dans plusieurs quartiers de la ville savoyarde. Véhicules incendiés, commerces dégradés et bâtiments publics ont été pris pour cible. La police enquête aussi depuis ce matin du côté de Cagnes-sur-Mer. Le musée Renoir de la ville a été cambriolé à l'aube. Les voleurs sont rentrés par effraction dans la dernière demeure du peintre avant de découper à la scie 4 toiles. 2 ont été abandonnées au moment de prendre la fuite. Aucune arrestation n'a eu lieu pour le moment. Après un mauvais bulletin, place au devoir face au

0: Europe 2, merci de nous avoir choisis pour terminer cette journée. J'espère que tout s'est bien passé aujourd'hui. 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

Allez, bienvenue sur Europe 2 et bienvenue dans quelques jours dans l'enceinte du Shakira Stadium de Madrid avec 50 000 fans du monde entier autour de vous. 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

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Tiens, voici Jessie J tout de suite et Free Sky.

dire pourquoi bonne année. Bah parce qu'en fait, le 8 septembre, ça marque le premier jour du calendrier de pataphysique. C'est la science des solutions imaginaires. Et nous sommes donc au premier jour absolu de ce calendrier farfelu. Moi, j'ai envie de dire, c'est beau, un monde de dingo, restons dingo et prenons tout à la légère. Voici

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1: Tant que le séjour à Madrid n'est pas tombé, je continue chaque soir de vous appeler et d'appeler des personnes qui sont sélectionnées justement pour ce tirage au sort qui arrive là, peut-être ce soir, peut-être demain. Et là, j'ai choisi le numéro d'Adélaïda. Bonsoir Adélaïda.
2: Bonsoir Christophe.
1: Comment ça va?
2: Bah super.
1: Bah ouais, j'entends un petit accent. C'est quoi cet accent?
2: Alors moi je suis colombienne et j'habite depuis 99 en France.
1: Mais c'est pas possible. Quelle était la probabilité parmi tous les SMS que vous envoyez chaque jour? Il y en a des centaines que je tombe sur une colombienne, franchement.
2: Ah bah voilà, c'est parce que c'est pour moi, c'est pris.
1: Bah voilà. Oui, c'est ça. C'est ça, c'est pour toi. On rappelle que Shakira est colombienne. Alors vous êtes tous fans dans la famille, j'imagine.
2: Oui, fan, on connaît tous ses albums et mes enfants, ils sont bilingues espagnols, donc ils connaissent ses albums même quand elle chantait qu'en espagnol.
1: Oui. Il y a tes enfants derrière toi?
2: Oui, ils sont là.
1: Margot et Léon?
2: Ils écoutent Margot et Léon.
1: Faites du bruit les enfants derrière.
3: Ouais.
1: Bon, allez, faudra faire plus de bruit si vous allez au Shakira Stadium, hein, ce sera le 18 septembre prochain, d'accord?
2: Ah bah ça c'est sûr qu'on va finir sans bois.
1: Bon ben parfait, écoutez, merci en tous les cas de votre fidélité et puis je croise les doigts pour vous, d'accord?
2: Ah merci Christophe, on attend les bonnes nouvelles.
1: Exactement, deux Shakira à la suite, ça veut dire que le séjour tombe et un Shakira vous continue de vous

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Bon, alors on va remettre le pouvoir des femmes au centre de nos vies et de la société. Avec Ava Max, là, Kings and Queens. Et puis moi, je laisse le pouvoir à la playlist pop Europe 2 hein, pendant 30 minutes non-stop avec Ray et Joseph Kamel.

Bientôt 20h avec Europe 2. Bon courage à ceux qui vont aller bosser ce soir et cette nuit, on est de tout cœur avec vous, hein, les amis. Hein. J'ai du Ugel et Solto là qui se préparent, du Bruno Mars aussi. Et juste avant, on passe quelques minutes avec Taylor Swift qui a vu son titre, Elizabeth Taylor, qu'on écoute là maintenant, devenir disque d'or en France début août.

0: Coucou à Sophie à Boulogne-sur-Mer qui a choisi de démarrer sa soirée avec Europe 2. Merci, c'est gentil. Hein. Antoine Avienne aussi qui vient de sortir des bouchons, c'est bon, fini la galère. Et Manon à Toulouse qui rejoint des copines. Petite soirée entre filles en écoutant. Elle m'a garanti qu'elles allaient ce soir écouter Europe 2. Bah, ça tombe bien parce que vous allez pouvoir écouter et profiter d'Offenbach avec Star Sailor, Fort to the Floor, Imagine Dragons pour ce mardi soir. Et puis attention, bonus pop Europe 2 qui arrive. Et alors quel bonus pop Europe 2? Non mais franchement.
1: Quand ça sonne comme ça.

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1: Évidemment. Europe 2, on est mardi soir. Et les deux Shakira à la suite ne sont pas encore tombés. Hein. Ça peut se faire à tout moment. Hein. À la clé, votre séjour à Madrid pour assister certainement.

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C'est la playlist Pop Europe 2 pendant 30 minutes non-stop. Avant 21h, je vous diffuse de nouveau Miley Cyrus. D'ailleurs, appelée la Miley, désormais. Nouveau nom, nouvelle identité. Elle arrive après Benson Boone et Pinkman.

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Chose promise, chose due. Le nouveau Miley sur Europe 2 depuis vendredi. Vous le découvrez avec nous. Il est tellement bon en même temps. Hein. On l'écoute maintenant. Et à 21h, je vous laisse avec Quentin qui arrive lui avec Temper City sur Europe 2. Bonne soirée.

0: On est sous le tapis. Ouais. Puisqu'on est taxé de partout, nous on a réfléchi avec l'équipe, peut-être les prochaines taxes qui vont arriver. La taxe sur les objets au cas où tu gardes un vieux câble de ton iPhone 2014 qui est dans ton tiroir. On va faire les taxes sur les... Je te tiens au courant. On va peut-être faire une taxe sur les... J'arrive dans 5 minutes alors qu'on n'est pas encore parti. On va faire une taxe sur les gens qui disent... J'ai juste une petite question. Si la question dure plus de 3 minutes, passage en catégorie question longue et chiante.
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0: Bonne soirée sur Europe 2 avec Teddy Burr.
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0: La playlist Pop Europe 2 pendant 60 minutes, non-stop. 25% des Français ont toujours, quelque part, caché dans un placard, le doudou de leur enfance. Peut-être votre cas, vous n'osez pas trop le sortir, vous avez peur qu'on se moque. Pourrait le faire demain, c'est la journée mondiale du doudou. C'est l'occasion. Grand Corps Malade et Stilto sur Europe 2 Pop Radio.
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Vous vous souvenez des premiers mois de votre relation de couple? C'était beau, c'était mignon, c'était la découverte de l'autre. Et à des moments, on aimerait bien y revenir. C'est ce que dit Estelle dans son morceau « Te rencontrer encore ». Vous serez sûrement d'accord avec elle, Europe 2.

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Bonne soirée sur Europe 2 Pop Radio. Il y a beaucoup de choses qui bougent en ce moment pour Manon Lisa, artiste que vous connaissez peut-être des réseaux où elle cartonne. Sinon, vous l'avez découverte cet été sur Europe 2. Elle sera à l'Alhambra en concert à Paris le 24 mars. Puis elle prépare aussi un EP qui devrait sortir avant la fin de l'année. On l'écoute maintenant. Elle sera bientôt d'ailleurs sur Europe 2. Elle vient bientôt. Manon Lisa sur Europe 2 Pop Radio.

On profite ensemble de la playlist Pop Europe de pendant 60 minutes non-stop. C'est la rentrée et c'est la rentrée pour tout le monde. Pierre Demar s'apprête lui aussi à faire son retour avec un nouvel album qui est prêt. On pourra le découvrir dès le 25 septembre. Il a révélé notamment un duo avec Clara Luciani. Trop hâte. En attendant de découvrir où il va,

Bonne soirée sur Europe 2 Pop Radio. Les trois artistes francophones les plus successful dans le monde, David Guetta, Aya Nakamura et Angèle. Et on peut le constater quand on regarde les villes où passe Angèle pour sa tournée en 2027. Montréal, New York, Los Angeles, Londres. Et rassurez-vous, il y a plus près aussi Paris, Toulouse, Bordeaux et d'autres villes en France. C'est le nouveau Angèle.

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radio, Ariana Grande a besoin de prendre du temps pour elle. C'est pour ça qu'elle a annoncé qu'elle allait faire une pause dans sa vie publique. Mais avant de faire une pause, elle fera la promo d'un nouveau film. Elle sera à l'affiche le 25 novembre prochain de Mon beau-père, ma belle-fille et moi. Ça sort le 25 novembre au ciné. On va écouter Ariana Grande. Mais d'abord, un classique Pop Europe 2. C'est la playlist Pop Europe 2 pendant 60 minutes non-stop. Voici Nelly Furtado.

Le nouveau Ariana Grande sur Europe 2 Pop Radio, c'est la playlist Pop Europe 2 pendant 60 minutes non-stop. The Ugly Tour, c'est le nom de la nouvelle tournée de Teddy Swims qui voit plus grand. En même temps, il cartonne absolument partout dans le monde. Il sera de passage à Paris à l'Accor Arena le 30 mars prochain. Voici Teddy Swims sur Europe 2.

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Bibi Rixa et David Guetta sur Europe 2.

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1: Europe 2 Pop Radio, la playlist Pop Europe 2 pendant 60 minutes non-stop. Il y a un peu de retard pour le prochain album de Coldplay, parce qu'ils étaient un petit peu occupés, Chris Martin notamment, qui s'est occupé de la finale de la Coupe du Monde, l'énorme show, vous savez, qu'il y a eu pendant la finale de la Coupe du Monde, c'est lui qui a géré tout ça. Mais l'album va arriver, Coldplay, voici A Sky Full of Stars sur Europe 2.

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3: Bienvenue sur Europe 2. Les radios françaises, vous le savez, ont un quota obligatoire, toutes les radios, hein, de chansons françaises à diffuser. Alors, quand on n'a pas assez de titres français, maintenant, on décide de parfois traduire. On fait venir un jeune chanteur qui fait un couplet. Vous avez remarqué cette arnaque?
4: Oui.
3: Hein,
4: oui.
3: On fait venir un jeune chanteur, il fait deux couplets, là, de machin. Hop, et ça devient un quota.
4: C'est
3: ça, il y a plus de 51%.
5: 51%, ouais.
3: Voilà, et donc on traduit, on adapte les chansons internationales. Je vous propose d'écouter les coulisses d'une francisation de chansons internationales. On va commencer avec une première chanson, Rihanna, je crois.
6: Alors, bienvenue au studio Trad, c'est ici qu'on traduit toutes les musiques. Okay. On commence avec toi, tu t'appelles comment?
7: Je m'appelle Fred, Frédéric.
6: Ok, on va commencer avec une chanson de Rihanna, Umbrella, tu connais?
7: Rihanna, je parle pas bien anglais.
6: Moi non plus, on s'en fout, chante un truc qui ressemble, on s'en fout.
7: Ok,
6: allez,
7: ça va, ça roule. Allez, c'est parti, go.
6: Allez, are you ready?
7: Yes, go.
8: Moi, des fois, je fais de l'ombre à Noëlla, Ella, Ella,
6: ouais,
8: je fais de l'ombre à Noëlla,
6: ouais,
8: oh. Ella, Ella.
6: Ouais, si tu peux, ouais. C'est de la merde là. Je fais de l'ombre à Noëlla, on s'en fout.
7: Bon,
6: laisse tomber. Je suis pas sûr que ce soit la bonne trappe, mais ça va être côté, on vérifiera plus tard, on va faire le suivant.
7: D'accord.
6: Allez, go.
7: Ok.
3: Attention, le suivant, c'est la traduction de Dracula.
6: Oui.
3: Ah, vous l'avez entendu celui-là.
6: Allez, la prochaine, facile, hein, elle est diffusée 40 fois par jour sur Europe 2 si t'écoutes.
7: Bah, je suis chaud, j'adore en plus.
6: C'est t'as même

0: pas là, Dracula, on est parti, go, Sarek.
1: Il est là ou Impala?
0: Ouais, ouais, ta gueule, va contre les blagues, c'est chez ta mère. Allez, go, Sarek.
1: Let's go.
2: Il s'est passé un truc, ma banquette, faut que je la nettoie. Je ne suis pas sûr, mais je crois que je viens de chier dans la Skoda.
0: Non, putain, mais ça se chope pas, ça.
1: Mais ça se fait pas, non.
0: Eh, t'es bizarre, toi, je sais pas où. Mais sans déconner.
1: Ah, bah, ça arrive, j'ai mal au ventre.
0: Ouais, bah non, je dis prudo, fais pas chier.
3: C'est vrai, ça se dit pas. Alors, on va continuer avec Temper City, ça aussi, ça passe chez nous. Hein.
0: Bon allez, on continue. Là, on va faire Temper City.
1: Yes.
0: Je sais plus le nom de la machine.
1: C'est Self-Aware. C'est Temper City.
0: Ouais, c'est Temper City. Donc ah oui, voilà, je comprends rien. Je te fais confiance. Go, Sarek.
1: T'inquiète.
4: Allez, c'est parti.
2: Chier dans la Skoda. 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
0: Ouais, mais c'est quoi cette manie de chier partout là? T'as un problème avec les voitures polonaises ou quoi là?
4: Mais moi j'entends ça tout le temps aussi.
0: Ah, mais j'en ai rien à foutre, tu chies partout là. C'est bon.
4: Bah, ok.
3: Ah, non. Bon, Espresso, Sabrina Carpenter, ça va, c'est plus facile, ouais, hein. Ouais. Coulisses.
0: Ouais, on fait la dernière, mais t'arrêtes tes conneries là avec les Skoda et le caca là, d'accord. Ok.
1: Ouais, promis, j'arrête.
0: Allez, le prochain titre, c'est Expresso là.
1: Ah oui, Sabrina
0: Charpentier là.
1: Carpenter, on
0: dit. Carpent, ouais, je sais plus, j'ai la bonne trade. Ouais. Allez, go, Sarek.
1: Allez, go.
2: Oui, c'est ballot, oui, j'ai pas de peau, j'ai chié dans la tuyau.
0: T'es reparti, tu te fous de ma gueule là. T'as dit quoi là?
4: Mais tu ne peux faire
0: rien. Tu refais. Mais c'est pas dans la Skoda, c'est dans la Twingo, tu te fous de ma gueule ou quoi?
4: C'est pas pareil, Skoda et Twingo.
0: On va faire la dernière chance, on fait la dernière, sinon tu dégages.
4: Ok, je fais pas caca dans la Skoda et dans la Twingo.
3: La dernière coulisse que nous avons réussi à avoir, c'est un document exceptionnel. Ils ont voulu franciser le Roi Lion.
0: Oula. Bon allez là, c'est la dernière, là tu la connais là, c'est Hakuna Matata là du Roi Lion.
1: Ah oui, bah,
0: là,
1: j'adore.
0: Que pas bien, il y a un gros mot dedans, ça dégage.
1: Oh mais non, okay bah non, mais
0: tu prends un lion dans la gueule.
1: D'accord, mais promis, je n'ai pas de
0: vous. Sarek.
1: Ouais, go, allez.
2: Les couilles à matata.
0: Attends, bouge pas.
2: Oui, dans le ciel est le bruit.
0: Attends, ne bouge pas, j'arrive à te démonter la gueule.
4: Ouais. Mais c'est ce que j'entends! Arrête, sans déconner!
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3: La boule sur TF1 série film en 1980. Sophie Marceau et Claude Brasseur. Ouais. Est-ce que les personnalités de la villa, ils aiment ce film? Il y a qui dedans
4: on
3: dans la villa?
4: On va leur demander. Pour commencer, on a Monsieur Sarkozy, Monsieur le Président Sarkozy.
5: Bonjour. Bonjour Europe 2.
4: Bonjour.
5: Allez bien.
4: Oui, et vous?
5: Bah écoutez, ça va, vous savez. J'ai voulu annoncer ma candidature à la présidentielle de l'an prochain.
4: Mais non. Ah.
5: Puis mon bracelet, il a fait bip bip.
6: Ah oui.
5: J'avais oublié. Ah, oui. Heureusement que vous êtes là pour me changer les idées.
4: Oui, et bien justement, Monsieur Sarkozy, on parle du film La Boum. Vous connaissez sûrement.
5: Évidemment, madame.
4: Oui, c'est vrai.
5: Évidemment, c'est que c'est un film culte. Avec le fameux slow, le titre réalité. Vous savez, madame Stouff, que c'est sur ce titre que j'ai pêché au Carla.
6: Ah ouais?
5: Quel souvenir.
4: Sérieux? Vous pouvez nous raconter?
5: Je peux vous dire, on était dans une soirée avec des amis, ouais. Puis cette musique est passée.
4: Ouais.
5: J'ai invité Carla à danser, je l'ai tenue par le mollet droit, puis j'ai roulé une pelle. J'ai roulé une pelle à son genou.
6: Ah, oh, trop bien.
5: Je veux dire, c'était intense, c'était beau.
6: Ouais.
5: Le problème, c'est qu'elle n'était pas épilée, j'avais l'impression de rouler une pelle à José Bové.
4: Monsieur le Président,

0: Oui. Le problème, c'est qu'elle n'était pas épilée. J'avais l'impression de rouler une pelle à José Bové.
1: Monsieur le Président.
0: Vous souvenez de José Bové?
1: Oui, oui, je me souviens.
0: Mais bon, ça reste entre nous. Hein. Voilà pourquoi la boum, ça me touche particulièrement.
2: Ah, oui.
0: Allez, bonne journée. Je vais partir à dos de mouche.
1: Monsieur Sarkozy.
3: Bon voyage, Monsieur Sarkozy.
1: Ouh là là, attendez, je crois que l'on a le président russe avec nous.
4: Bonjour, France.
1: Ah. Bonjour.
4: Ici Vladimir Poutine, président Russie, locataire Airbnb Ukraine.
2: Oui.
1: Bonjour Monsieur Poutine, mais pourquoi vous êtes là?
4: J'ai entendu vous parler boum.
1: Oui.
4: Et moi j'adore quand ça fait bim bam boum, ça fait pchit et ça fait vroum. Encore une fois avec moi, ça fait bim bam boum, ça fait pchit et ça fait vroum. Faut rire, pardon.
1: Oui, pas de soucis, vous avez le droit de rire.
4: Deuxième faut rire. Qu'est-ce qu'il y a? Je rigole pas. Possible vous prêter Sophie Marceau pour faire boum en Ukraine?
1: Alors, non, on parle d'un film, là. Rien à voir avec des explosions, la guerre, tout ça, tout ça.
4: Pardon.
1: C'est pas la même chose.
4: À vous, pays bisounours, pas boum boum.
1: Non,
4: bim bam boum, ça fait chiter, ça fait vroum.
2: Non, pas du tout.
4: Tout
2: non.
4: Le monde avec moi. Ça fait bim bam boum, ça fait chiter, ça fait vroum. Bande de fragiles. Mort de Lille.
5: Rigolez là.
1: On a eu peur là.
5: Rigolez.
4: Non, je rigole pas.
2: Ah, mince. Ah,
4: donc vous, dernière fois que vous faites boum le dimanche soir, sinon je viens.
2: Okay. Ah,
4: allez, non, bisous, pas bisous. Non, pas bisous, pas bisous.
2: Bisous.
4: Je vais chasser ours.
1: D'accord, bon bah au revoir. Oula, au revoir Monsieur Poutine. On va finir avec quelqu'un de plus joyeux, plus sympa.
2: Ah ouais.
6: Putain, quand il m'a fait flipper.
1: Il m'a fait peur.
6: Il fait l'hélicoptère avec sa vis tout quête. Ça va les petits lefteaux?
1: Salut Patrick.
6: Ah, vous êtes en forme. Ah,
1: oui.
6: Putain, moi aussi j'ai passé un week-end là, j'étais au club le gland Vadrouille. Tu connais ou pas?
1: Non.
6: C'est énorme.
1: Je connais pas du tout.
6: Là aussi, il y a le casque qui brille. Vous parlez de la boum?
1: Oui.
6: Ouais. Eh ben, moi, dans ce club, tu vois, j'ai croisé Monique. Je lui ai dit, mets-toi de dos et boum. Une heure après, j'ai fumé la boum 2. Putain. j'ai pas perdu de temps, je veux dire.
1: J'ose pas demander, mais la soirée, c'est fini comme ça?
6: Attends, laisse-moi réfléchir. Putain, il était tard. Non. Je suis rentré à l'hôtel.
1: Ah
6: et tu sais quoi avec Monique?
1: Quoi?
6: Eh ben là, d'un coup.

0: En plus, je rajoute une marge de 40 cm. Ouais. La dame, elle en faisait 60.
1: Ah donc, oui, elle t'a donné un petit billet en plus.
0: J'ai exigé. Ah, oui. Vous me connaissez, j'ai dit oh.
2: Par contre, c'est bien gentil.
0: Et mais... la dame m'a dit 10 fois merci. J'ai dit, mais madame, enfin, oui, vous avez du mal à ouvrir la porte. Il faut dire merci, c'est normal. Et donc là, parfois, nos aînés veulent trouver l'amour. Ces dames parlent autour d'un micro. Moi, je trouve ça très, très drôle. Ça parle d'amour, ça parle de couple, mais ça parle aussi de mecs et sans filtre. Écoutez bien cette dame.
3: Moi, des coups d'un soir, je trouve ça génial. Parce que c'est comme chez le coiffeur. Tu vas chez le coiffeur, il te coupe bien parce que t'es nouvelle cliente.
4: Ouais.
3: Tu retournes la fois d'après, il te loupe. Hein. Pour les mecs, c'est un peu ça.
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3: Chaque soir, vous avez vu, on peut pas rater les vidéos de Céline Dion qui descend en bas de son hôtel pour parler, pour échanger avec ses fans. On peut pas lui reprocher de pas être sympa.
4: Je suis d'accord.
3: Pietre, ça l'agace parce qu'il y a un peu tout et n'importe quoi. Moi, je trouve que c'est incroyable d'avoir quelqu'un qui, chaque jour, descend de son van et dit bah, il est 2h du mat. Hier, elle a fait 2h du mat. Elle est descendue à 2h du mat. Je sais, j'étais devant. J'entendais.
4: Et il y a du monde à H24 devant l'hôtel.
3: Évidemment.
5: Ah bah oui.
3: Mais par contre, fan de Céline Dion.
6: Moi, je me disais, parce qu'elle est dans un hôtel de luxe, il y a aussi, donc elle a réservé 2 étages, mais il y a quand même d'autres étages avec d'autres clients. Je pense que les clients, ils commencent peut-être à en avoir un peu plein le dos, là.
5: Oh, je sais pas.
6: Ouais.
5: Ça,
6: T'as 1000 personnes devant.
3: T'as pas 1000 personnes.
6: Il y a 300 personnes au moins.
3: Mais ils sont 10. Ils sont 10, 15. Ils sont pas
7: 500. Les gens ont une vie, Vito.
3: Mais non.
5: Moi, je vais aller ce soir.
3: Non, ils sont pas si nombreux que ça. Ils viennent un peu plus en fin de journée, après le boulot, parce qu'ils se disent elle va peut-être sortir, mais ils sont pas 300. Hein.
6: Ouais, remarque, en plus, tu sais pas quand est-ce qu'elle sort. Tu peux attendre longtemps.
3: Il y a des gens qui ont pris des longs congés. Pense que les fans, vous imaginez, vous êtes fan, elle vous sort devant vous, elle vous parle. Je crois qu'on va essayer de la voir.
5: On va essayer de la voir. Céline, est-ce que vous êtes là, Céline Allo?
8: Contente, le doux. Vous allez voir, là, comme ça, dans l'émission, je peux plus redescendre, le voir mes phones, je peux plus.
5: Bah oui, ça doit vous fatiguer de descendre à chaque fois de l'hôtel.
8: C'est pas tant la fatigue, c'est plus qu'ils vous voient gratuitement.
6: Je sors
8: du van, il me voit comme ça, je sors de mon char. Ouais. Quand je sors du char, il me voit, ça me gêne un peu.
5: Parce que c'est gratuit, mais ça fait partie du jeu aussi, de voir les fans.
8: Ça, je comprends, pas de soucis. Mais par contre, qu'ils arrêtent de me poser des questions. Toujours, je sors. Et qu'est-ce qu'il y a eu en épaule? Et Céline, qu'est-ce que t'aimes bien dans le pays?

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3: Oui, je vais vous parler des petites choses qui, du quotidien qui nous agacent. Donc, il y en a beaucoup, beaucoup, beaucoup, beaucoup. J'en ai pris que 5. Hein, donc, vous allez me dire. On a les notices d'électroménager illisibles ou en 12 langues et il n'y a pas la tienne en fait. Ah ouais. Ou sinon, il faut que tu déplies pour trouver ta langue et puis après, impossible à remettre en état.
4: Souvent, puis c'est écrit trop petit.
3: Et puis c'est
4: chiant.
5: Ouais, c'est chiant. Ouais.
2: Mais c'est comme l'étiquette. Vous avez vu les étiquettes qu'il y a à l'intérieur des fringues? C'est la taille qu'elles font maintenant, celles qui sont sur le côté des t-shirts.
4: Chez Zara, c'est des copies doubles.
2: C'est un truc, c'est gigantesque. Tout ça pour te mettre une croix sur le fer à repasser, une croix sur la machine. C'est de plus en plus grand.
3: C'est l'enfer. On a aussi des emballages impossibles à ouvrir sans ciseaux. T'as un emballage, t'es chez toi, t'as pas de ciseaux, t'y arrives pas, t'as pas de ciseaux, donc ce que tu fais souvent, c'est ta clé, tu fais un trou dedans.
4: Le fameux emballage facile, ouverture facile.
3: Oui, le fameux, mais il y en a plein quand même.
2: J'ai ça avec les crèmes de visage, tu sais qu'ils sont en pot.
3: Oui.
2: Tu l'ouvres, souvent il y a une opercule et tu n'arrives pas à l'enlever.
3: Elle est trop dure, tu n'y arrives pas.
2: Tu fais un trou dedans, ça trempe dans la crème.
6: Le pire, c'est le Nutella. Le pot de Nutella,
4: t'as l'aluminium, mais après tu l'ouvres.
6: Bah oui, mais c'est impossible à enlever.
2: Tu vas au couteau.
6: J'y vais avec le doigt.
2: Il y en a plein qui le font au couteau puis qui font le tour proprement.

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1: Évidemment.
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5: Le gouvernement, ils envisageaient de taxer l'épargne salariale pour réduire le déficit de la Sécu. Dans la nuit, le Premier ministre a dit non, ça finalement, non.
6: C'est quoi, c'est toutes les participations, les trucs que Villa où Vito il est blindé là.
5: Oui, voilà. La prime d'intéressement Vito, qui est donc un salarié Europe 2.
7: J'ai tout vidé cette nuit.
5: Blindé. Prime d'intéressement de participation ainsi que certains abondements, on dit au plan d'épargne supérieure. Bon, tu veux que les gens y comprennent ça. Des abondements au plan d'épargne supérieure.
8: Quoi qu'il arrive, tu travailles, t'es taxé.
5: Pas une personne qui comprend ça. Supérieur à 3000 euros par an pourrait être concerné. Alors, visuellement, ça pourrait rapporter 1 milliard d'euros, mais pour l'instant, c'est...
8: C'est pour la sécurité sociale, c'est ça ?
6: Crois-moi que ça reviendra, oui.
5: Alors, pour l'instant, elle est sous le tapis.
9: Ouais, voilà. Le petit souffle dans la nuque.
5: Vous savez, le petit morceau de feuille, il dépasse du tapis, puis à un moment donné, le tapis reprend dans la feuille. Bon, alors, je remets ça sur la table.
8: Alors, en vrai, ça te donne plus envie de travailler, quoi. Je suis désolé. Hein. Moi, t'es taxé partout.
5: Alors, pour
8: alors
5: la
8: moi,
5: peine.
8: Tu te dis, je gagne peut-être plus à pas travailler.
5: Puisqu'on est taxé de partout, on va donc. Nous, on a réfléchi avec l'équipe, peut-être les prochaines taxes qui vont arriver.
9: Ouais.
5: La taxe sur les objets au cas où.
9: Qu'est-ce que
5: c'est? Tu sais, tu gardes un vieux câble de ton iPhone 2014 qui est dans ton tiroir. Tu dis au cas où.
9: Oui,
5: il y aura une taxe sur les objets au cas où. Par exemple, on va faire une taxe sur les messages vus, non suivis d'une réponse.
9: Ah,
5: 0,35 par message laissé en vue plus de 48 heures.
6: Ouais, je suis d'accord, c'est l'âge d'apprendre, parce que c'est horrible.
5: Le mec, tu lui as écrit, il y a marqué vu, mais il t'a pas répondu.
6: Non.
5: Lui, on va le taxer. On va faire les taxes sur les. Je te tiens au courant. Si aucun courant n'est tenu dans les 15 jours, taxe sur promesse non exécutée.
6: Pas mal.
5: On va mettre une taxe sur les on se fait un truc bientôt. Alors, si aucun rendez-vous n'a été fixé bientôt, prélèvement automatique. On va peut-être faire une taxe. On va peut-être faire une taxe sur les j'arrive dans 5 minutes alors qu'on n'est pas encore parti.
6: Elle va te coûter cher
9: elle va te ruiner.
5: Ouais, celle-là. On va peut-être y avoir bientôt une taxe sur les réveils repoussés. Le premier snooze,
6: tu
5: sais, le décalage de ton réveil sera gratuit à partir du deuxième. Tu auras un impôt sur le temps gagné artificiellement.
9: Ouais, je suis foutu là.
5: On va faire une taxe sur les gens qui disent j'ai juste une petite question. Voilà, si la question dure plus de 3 minutes, passage en catégorie question longue et chiante.
6: Ouais.
5: Et enfin, il y aura une taxe sur les merci auxquels on répond. Jackie et Michel.
8: Ah ouais,
5: oh non, parce que c'est beauf, c'est déplacé.
9: Ah
5: sauf si évidemment Jackie et Michel viennent de vous payer un resto.
6: Oui, là.
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4: Oui, on va parler des phrases ou des petites choses qui sont vexantes. On l'a dit tout à l'heure, par exemple, le fameux « T'as l'air fatigué aujourd'hui, à lundi, à 9h, quelqu'un qui... » Alors que t'allais très très bien, t'étais de bonne humeur et le mec te dit ça. Non, ça te casse derrière.
5: Ça veut clairement dire que t'as une sale gueule. Quoi.
6: Le pire, c'est si t'as eu un doute dans l'ascenseur ou dans ta glace, t'as regardé ta tête, t'as un doute.
5: Oui.
6: Fais, je suis peut-être pas haute. Et dès que tu croises quelqu'un, t'as l'air fatigué. Ouais, là.
4: Autre chose vexante, c'est quand ta chérie dit devant tout le monde que t'es pas très bon dans un domaine. Genre, lui, il est pas très bricoleur, il sait rien faire de toute façon. Ouais.
6: Bon, c'est ce que dit ma chérie, mais je le sais. Ouais,
7: avec ses problèmes d'érection.
6: Tiens, chérie, ton prostamol.
4: Quand tu te rends aussi à un repas de famille et que ta grand-mère ou ta mère te sort que tu as de bonnes joues. En te les attrapant, ouh, il a de bonnes joues.
7: Hein, ouais.
6: Mais il a un peu vexant.
4: Un peu pris, là, non c'est un petit peu vexant quand même.
5: Je te confirme. Hein.
4: C'est vrai, tu l'as eu ça.
5: Oh, bah oui, ouais, j'ai eu. Elle dit, on mange bien chez Coé.
4: Autre chose de vexant, c'est quand tu reçois un cadeau de ton chéri, une petite robe par exemple, et que dedans il a glissé un mot, une petite robe qui est bien trop petite. Et il glisse un mot, hâte de te voir dedans.
6: Allez, j'aimerais bien. J'aimerais bien.
4: On a aussi la fameuse phrase qui te dit, quand tu portes des vêtements, que tu arrives au travail, franchement, ça te va bien, ça cache bien. Hein.
6: Ah, c'est vrai.
7: Ça cache bien tes bourrelets. Ouais.
4: Ça, c'est pas top. On a le franchement, je te le dis, parce que je t'aime bien. Tu sais que derrière, ça va pas te plaire et que ça va être soit vexant, soit énervant.
7: Oui, oui, c'est vrai.
4: Franchement, je te le dis parce que je t'aime bien.
6: Parce que je t'aime bien, mais on mange bien chez Coé. Voilà. Il y en a un dernier.
4: Et on termine avec le bizarrement, tu vois ça m'étonne pas de toi. Non, ça passe pas non plus. Ça veut dire quoi?

0: mais on mange bien chez Koé. Hein.
1: Et on a un dernier.
2: Et on termine avec le bizarrement. Tu vois, ça m'étonne pas de toi. Non, ça passe pas non plus. Ah, ça veut dire quoi?
0: Le bizarrement, ça m'étonne pas de toi. Si, bah si, il est terrible celui-là.
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2: C'est ouvert, c'est hyper facile. C'est la phrase qu'on a pu entendre d'un collégien sur TikTok. En une minute à peine, le gamin vient d'expliquer comment ouvrir une pochette anti-ondes de son collège. Alors, son astuce qui recule depuis la rentrée sur les réseaux risque de poser des problèmes aux enseignants, personnes de l'éducation, puisqu'il y en a eu des tonnes de commandés. Il paraît que ça marchait très bien et ça marche pas si bien que ça. Appelez-moi le président, s'il vous plaît.
3: On s'en doutait qu'ils allaient se lancer là-dessus.
2: Ah oui, évidemment. Ah, les gamins, quand ils veulent,
0: ils peuvent. Le standard de la présidence de la République française.
4: Le soleil vient de se lever, encore une belle journée, et va bientôt arriver.
2: Dis donc,
4: mon ami Coé. Eh bien justement, il est là.
2: Oui.
4: Comment va mon petit coco? La forme, mon cousin?
2: Et alors
3: Pacho Lopez.
2: Eh ben la forme, mon cousin. C'est vrai. Éloigné, on est cousins éloignés, mon cousin. C'est vrai.
4: Bah ouais, mon cousin. Mais mort, tu veux que je te prête ta caravane pour aller à Briançon?
2: Alors, monsieur le président, c'est pas le sujet. Oui. Là, on parle des pochettes anti-ondes mises en place dans les collèges et lycées.
4: Ah, qu'est-ce qu'il y a?
2: Ah les élèves, ils ont trouvé une faille pour réussir à ouvrir sans outils destinés à le faire. Vous voyez, ça marche tout seul.
4: Alors la génération Z est très très très, très tordue, mais bougrement intelligente. Ou alors c'est nous qui sommes complètement cons. Je ne vous cache pas que je pencherai plus pour la deuxième idée.
2: Ça le mérite d'être honnête.
4: Mais qu'est-ce que vous croyez? Les jeunes de maintenant arrivent à hacker des cibles de l'État, à faire des fausses pièces d'identité pour aller en boîte de nuit. C'est pas une pochette achetée 8 euros sur Amazon qui va révolutionner la loi du portable dans les établissements scolaires. Mettez le cornu face à un élève de 4e sur Candy Crush, l'élève bat le cornichon à plate couture. Et en plus, le cornu chope le diabète.
2: Non mais, monsieur le président, vous n'avez pas tort, mais du coup, quelle serait la solution pour éviter le portable en salle de classe? Vraie question.
4: Le retour du 3310. J'interdis tous les smartphones en France. Et je relance le 3310. On va voir si c'est facile de faire un TikTok avec un Nokia, un Sagem ou un Motorola.
2: Voilà.
4: Fini Snake déjà, et après tu pourras aller sur Insta.
2: C'est une bonne idée.
4: Bien les niquer.
2: Ça s'est entendu ça. C'est une bonne idée, mais c'est littéralement impossible, monsieur le président, en fait.
4: Oui, de toute façon, j'en ai rien à péter.
2: D'accord.
4: Dans 9 mois, je suis plus président et ce sera plus mon problème.
3: Oui, c'est vrai.
4: Allez, je vous laisse, j'ai réunion.
2: Allez.
4: Bonne journée à tous
2: bientôt.
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2: Pop Radio.
4: Et hop, 3 points de Wembanyama, c'est cadeau.
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1: Champion du monde de l'actu en Virginie, il a fait la une des journaux puisqu'il a versé son dernier acompte de 800$ de pension alimentaire en déversant 80 000 pièces de 1 centime sur la pelouse de son ex-femme.
2: Oh, bâtard.
1: Je vous cache pas que j'aurais rêvé de le faire, mais ouais. Bon. À l'aide d'une remorque qu'il avait louée, il a mis l'énorme tas de pièces en criant « C'est ton dernier versement de pension alimentaire avant de repartir ». Plutôt que de laisser ce geste déplacé gâcher ce petit moment important pour sa fille de 18 ans, il a aidé sa mère, Avery, a aidé sa mère à ramasser les pièces.
3: Ouais. Oh, c'est mignon.
2: C'est mignon.
1: Mais voilà. T'en fais quoi? Bah, tu les ramènes à la banque, voilà, c'est tout. Ah, c'est quand même compliqué. Il y avait
4: ça,
1: plein
4: en fait
1: de
4: les, ça en fait des pièces jaunes.
1: Et puis avec Wii U, il y avait le string de Bernadette Chirac. Avait... Second champion, un homme de Pennsylvanie arrêté pensant qu'on avait cambriolé un Burger King pendant la nuit. Pas du tout. Il est rentré dans le Burger King, selon le rapport, 32 ans. Il est rentré dans le restaurant vers 2h40 du matin. Il s'est dirigé vers la cuisine. Il a commencé à remplir des gobelets d'huile de friture usagée. Les employés l'ont découvert le matin derrière le comptoir entouré de récipients vides. En se plaignant de maux de ventre, il a déclaré aux policiers qu'il suivait un régime de survie riche

0: En se plaignant de maux de ventre, il a déclaré aux policiers qui suivaient un régime de survie riche en graisse qu'il avait trouvé en ligne. Il pensait que de boire de l'huile lui permettait de rester rassasié pendant plusieurs jours.
1: Mais c'est dégueulasse.
0: Ils l'ont chopé à la trace, hein, c'était le petit poussé trop fort. Voilà. Allez, Pietre en a une deuxième. Aux toilettes, il a dû se faire un air frayeur.
2: Allez,
0: c'est cadeau, ouais, c'est Pietro. Et notre troisième championne. Et alors, celle-là, je vous demande de suivre cette aventure. Elle s'appelle Patricia Spann.
1: Okay.
0: Elle est américaine, qui a été séparée de ses enfants pendant des années. Elle en avait perdu la garde alors qu'ils étaient jeunes. Ils avaient été élevés par leur grand-mère. Mais récemment, elle a retrouvé sa fille Misty, qui était déjà adulte. Selon Patricia, ils se sont rapidement bien entendus. C'est normal, mère et fille. Et ont commencé à entretenir une relation très étroite. Deux ans plus tard, Misty avait 25 ans, Patricia 43 ans. Elles ont franchi une étape à laquelle personne ne s'attendait. Elles ont décidé de se marier dans l'Oklahoma.
2: Oh.
0: Patricia a déclaré aux enquêteurs qu'elle pensait que le mariage était légal. Oh. Parce que son nom n'apparaissait plus comme celui de la mère de Misty sur son acte de naissance.
1: Oh.
0: Mais il y avait un autre précédent, en 2008, Patricia avait également épousé un de ses fils.
3: On est sur des bebeux, là.
1: Ouais.
0: Non. Retends ton cornichon. Mais ce mariage avait été annulé en 2010, après qu'il a découvert, évidemment, que la femme avait épousé, était la mère biologique du petit.
4: Ambiance.
0: Alors, il y a quelqu'un qui aurait tenté de faire un arbre généalogique de la famille, il paraît qu'il est mort d'un AVC.
1: Ouais. Et puis, c'est un cercle.
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0: Ah, il était une voix, les gars.
1: C'est il y a eu la réunion, là.
0: Là, j'ai trouvé le titre. Documentaire raconté par Nagui. Est-ce que les personnalités de la villa aiment bien Céline Dion? C'est important. Ah, oui. On a qui, Stouff?
2: Alors, on a François Hollande avec nous pour commencer. Il est. Voilà. Vous étiez en scooter, là?
3: Non, c'était mon livreur, Madame Stouff, qui m'apporte bon, tacos, trois viandes, chocapic, beco, Nutella.
2: Oh.
3: Bah, oui, c'est le matin, petit déjeuner. Mm. Bam, bam.
4: Ah bah,
3: J'ai entendu que vous parliez de Céline Dion. J'aime beaucoup Madame Dion.
2: Ah.
3: Sa chanson, je voudrais parler à mon père.
5: Je voudrais décrocher.
2: Ah bon, vous aimez bien celle-là? Mais pourquoi cette musique-là spécialement?
3: Écoutez, parce que comme elle, j'aimerais parler à mon père, vous voyez, pas mon papa, mais Dieu, vous voyez.
4: Ah bon?
3: Il lui demandait pourquoi avoir décidé que les bons plats bien gras allaient faire grossir et que les légumes, non.
4: Bah oui, c'est vrai.
3: C'est injuste. Steak frites, ma maman.
4: Bah oui,
3: courgettes, pas ma maman.
4: Non, bah oui, voilà.
3: Bah voilà, c'est tout. Bref, je vous laisse, j'ai une séance d'acupuncture, mais vu le tacos que j'ai dans le ventre, ce sera avec des aiguilles à tricoter.
2: Ah,
3: maman. Parce que j'aime trop le maman.
2: Ah bon, ah, bon courage, monsieur.
0: Bon, maman.
2: Courage, monsieur Hollande.

0: dormez pas. Lui non plus.
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2: Il était une voix, Céline Dion. Oh là là, la France 2, là, tu sens que dans l'immeuble, là, ça a phosphoré, là.

0: C'est parce que j'aime trop le maman.
1: Bon, ah, et bah, bon courage, monsieur. Bon courage, monsieur Hollande. À bientôt. On va finir avec Patrick Sébastien. Bonjour, Patrick.
2: Qu'est-ce qu'il fait? Il fait l'hélicoptère avec sa bistouquette.
3: Ça va, petit Efto? Ça va, vous êtes en forme?
1: Ça va très bien, et vous, Patrick?
3: Ah, super, ce soir, c'est spécial, Céline. Je passe la soirée au club pour que tu me quennes encore.
1: C'est super, ça. D'ailleurs, vous aimez bien, Céline? Vous l'aimez bien ou pas?
3: Évidemment, ouais. Céline, quel bonheur, cette dana, sans déconner. Je l'avais reçue au plus grand cabaret. Musique! Ah. Je me souviens, on était en 88, on l'avait fait chanter au milieu des jongleuses de stérilés de Punta Cana, les sœurs Morito.
4: Morito.
3: Et puis, pendant sa chanson Prière païenne, on a fait arriver sur scène Lynn Renaud, boule à zéro avec des poils de siffetin en gris collé sur ses joues. Comme ça, ça faisait René. Putain, c'était énorme.
1: C'est un beau souvenir.
3: Émotion.
1: En effet, c'est tout ce que vous vouliez dire sur elle.
3: Ah non, parce que j'ai fait une chanson.
1: Oh là.
3: Allez, musique, tout le monde.

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1: Les champions du monde de l'actu, laissez-moi vous présenter Harold Winslow. Il a 91 ans, Harold.
2: Ah oui.
1: Harold, il est allé demander le remboursement intégral de son téléviseur qu'il venait d'acheter.
2: Ah, mais ça arrive.
1: En 87.
3: Ah oui, tu m'étonnes qu'il ne marche plus.
1: Alors, selon le personnel, monsieur Winslow, 91 ans, a attendu 20 minutes avant de présenter le ticket de caisse, décoloré, un peu jauni, s'énervant de plus en plus lorsqu'on lui indiquait que le délai de retour était dépassé d'environ 38 ans. Il a insisté sur le fait que la garantie de satisfaction du magasin n'indiquait aucune date d'expiration.
2: Ah, oui.
1: Il a refusé de quitter le comptoir, même après qu'on lui ait proposé un avoir sur une prochaine télé. Mm-hmm. Il a soutenu que